0: Bref, ça faisait 8 mois que j'étais plus avec mon ex.
1: Ça va pas, je vous casse.
0: J'en ai même écrit une chanson triste.
2: Je suis pas là quand tu es là.
0: Un jour, j'ai réussi à plus penser à elle, alors j'ai jeté ses photos, ses petits mots, ses cadeaux, et je l'ai rappelé. Je l'aimais plus, donc je pouvais coucher avec. Je connaissais son numéro par cœur.
3: Maman ?
0: En fait, c'était le numéro de ma mère. Je me suis dit que ça intéresserait mon psy. J'ai refait le numéro, je me suis dit, si elle demande pourquoi je l'appelle, c'est qu'elle veut qu'on se revoie.
4: Pourquoi tu m'appelles ?
0: Yes. Ensuite, elle m'a dit.
4: Ok, mais juste un café.
0: Yes. Elle est venue chez moi, on a beaucoup parlé pour rien dire.
4: Du coup, je l'ai dit à ma cousine, t'es pas du tout d'accord.
0: Et puis elle a fini par un.
4: Voilà, voilà.
0: Elle a rajouté.
4: J'ai un mec.
0: Ah.
4: Il est très gentil.
3: Cool.
4: L'informatique, c'est sa grande passion.
0: Elle a redit.
4: Voilà.
0: J'ai dit.
3: Voilà.
0: Elle a dit.
4: Voilà, voilà.
0: Recoucher avec une ex, c'est un peu comme chanter une chanson que tu connais par cœur. Tu connais la musique par cœur. Oh.

0: Je lui ai fait le couplet qu'elle adorait, j'ai pensé à son copain qui était gentil, j'ai culpabilisé. Elle m'a fait le couplet que j'adorais, j'ai pensé à son copain qui était gentil. Je m'en suis battu les couilles. Le morceau était fini, il y a eu un rappel, mais j'avais la flemme. On a rediscuté, elle a dit,
1: voilà.
0: J'ai dit,
1: voilà.
0: Elle a redit,
1: voilà.
0: Elle est partie.

0: Mozart, il est mort en mangeant des côtes de porc. C'est les côtes de porc qui l'ont tué.
1: Ah ouais? Mozart. Mozart.
0: Bah Mozart, Wolfgang Amadeus Mozart, ce génie si précoce. À 3 ans, il composait. Hein.
1: Ah bah ça m'étonne pas, tiens.
2: Bah pourquoi?
1: Manger des côtes de porc à 3 ans? Enfin, tu crois que c'est la nourriture pour un enfant bas âge? Des côtes de porc, hein? Non mais attends, pourquoi pas des ossets de poulet pendant qu'on y est? Mais même à mon chien, ça donnerait pas. Non mais attends, mais pauvre gosse, mourir à 3 ans, un enfant si doué.

Salah.

0: femme avoir un sale caractère. Mais un joli nez.
1: Avec ce ton crocodile.
2: Très joli.
1: Un peu retroussé. Avec sa petite tresse comme ça, là, sur le côté. Elle a un petit crocodile. Et lui, il trouve qu'elle a un joli nez.

0: Tous les ans, c'est la même chose. Cette année, il faut absolument qu'on y aille. Oh oui, absolument. Et vous vous dégonflez avec des excuses plus pathétiques les unes que les autres. Ma préférée, c'était l'an dernier. Trop mal au bide à cause d'Amilcek.
1: T'entends ça? Ça, c'est le genre de truc qui veut rien dire. Que déballent ceux qui sont incapables de comprendre le festival du désert, Burning Man, 8 jours de liberté loin de tout, et des femmes à poil. Un véritable retour à la nature, et des femmes à poil. Des performances artistiques, et des femmes à poil.
0: Toutes les femmes sont nues.
1: Alors toi, c'est tout ce que t'as retenu, hein.

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1: Bonjour à tous. La France a chaud. 49 départements, dont tous les territoires des Pays de la Loire, sont placés ce jour en vigilance rouge canicule. Un véritable record. 40 autres départements sont également en alerte orange. Selon un décompte de l'agence France Presse, 35 millions de personnes seraient concernées par la vigilance rouge aujourd'hui. Plus de 90% de la population française sera sous vigilance orange ou rouge. Dans le même temps, plus de cette vigilance, les départements de la Vendée et du Maine-et-Loire sont en vigilance orange, risque feux de forêt et de végétation. La chaleur qui perturbe notamment le fonctionnement des écoles. 845 établissements élémentaires et collèges sont fermés aujourd'hui dans les départements en vigilance rouge. 142 écoles publiques resteront par exemple fermées ces lundi et mardi après-midi en Loire-Atlantique. 1800 autres établissements en France vont donc aménager leurs horaires en libérant les élèves en début d'après-midi. Toujours face à la chaleur, les municipalités s'organisent. La mairie de Nantes a annoncé la mise en place de la gratuité des piscines et des musées de la ville ce jour notamment. Hier, les musées de Nantes étaient déjà ouverts gratuitement l'après-midi afin d'inciter à leur fréquentation mais aussi pour permettre une pause fraîcheur. Et puis, vous êtes sûrement sortis hier pour fêter la fête de la musique dans la région. Malgré les hautes températures, plusieurs villes comme Angers ont maintenu leurs festivités. Bonne nouvelle, enfin, plus de 100 000 euros de dons ont été récoltés hier au Sable d'Olonne lors d'une compétition de paddle solidaire. Vendée-Cœur, grand rendez-vous caritatif, reversera 70% des dons récoltés en faveur d'associations caritatives liées aux maladies infantiles. La météo enfin, évidemment, la chaleur qui prédomine dans la région. Tous nos départements restent en vigilance rouge, canicule ce matin. Comptez 31 degrés à Saint-Gilles-Croix-de-Vie, 34 degrés à Saint-Herblain, 35 à Candé. Bon début de journée sur Sun et rendez-vous très vite pour un nouveau point sur l'actualité.

0: Service après-vente, bonjour.
1: Bonjour monsieur. Ouais, je téléphone parce que j'ai remarqué que souvent vos intervenants sont souvent un petit peu râleurs et un petit peu la critique facile. Oui. Pour ma part, je voulais, au nom de beaucoup de gens qui pensent comme moi, dire que par rapport à la télévision, j'aime beaucoup Koh-Lanta.
0: Ah, c'est bien.
1: J'aime beaucoup Plus belle la vie.
0: Ah, et Un dîner presque parfait, vous aimez aussi?
1: Un dîner presque parfait, oui. Aussi.
0: Vous aimez bien?
1: Oui.
0: Je crois que vous êtes en dépression, monsieur.
1: Non, je suis gentil. 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
1: Bonjour à tous. La France a chaud. 49 départements, dont tous les territoires des Pays de la Loire, sont placés ce jour en vigilance rouge canicule. Un véritable record. 40 autres départements sont également en alerte orange. Selon un décompte de l'agence France Presse, 35 millions de personnes seraient concernées par la vigilance rouge aujourd'hui. Plus de 90% de la population française sera sous vigilance orange ou rouge. Dans le même temps, en plus de cette vigilance, les départements de la Vendée et du Maine-et-Loire sont en vigilance orange risque feu de forêt et de végétation. La chaleur qui perturbe notamment le fonctionnement des écoles. 845 établissements élémentaires et collèges sont fermés aujourd'hui dans les départements en vigilance rouge. 142 écoles publiques resteront par exemple fermées ces lundi et mardi après-midi en Loire-Atlantique. 1800 autres établissements en France vont donc aménager leurs horaires en libérant les élèves en début d'après-midi. Toujours face à la chaleur, les municipalités s'organisent. La mairie de Nantes a annoncé la mise en place de la gratuité des piscines et des musées de la ville ce jour notamment. Hier, les musées de Nantes étaient déjà ouverts gratuitement l'après-midi afin d'inciter à leur fréquentation mais aussi pour permettre une pause fraîcheur. Et puis, vous êtes sûrement sortis hier pour fêter la fête de la musique dans la région. Malgré les hautes températures, plusieurs villes comme Angers ont maintenu leurs festivités. Bonne nouvelle, enfin, plus de 100 000 euros de dons ont été récoltés hier au Sable d'Olonne lors d'une compétition de paddle solidaire. Vendée-Cœur, grand rendez-vous caritatif, reversera 70% des dons récoltés en faveur d'associations caritatives liées aux maladies infantiles. La météo enfin, évidemment, la chaleur qui prédomine dans la région. Tous nos départements restent en vigilance rouge, canicule ce matin. Comptez 31 degrés à Saint-Gilles-Croix-de-Vie, 34 degrés à Saint-Herblain, 35 à Candé. Bon début de journée sur Sun et rendez-vous très vite pour un nouveau point sur l'actualité.

0: Bonjour mademoiselle.
1: Bonjour docteur.
0: Bonjour madame.
2: Tu vois, c'est là, c'est le genou là.
0: Oui, bah je vois bien ça. Ça n'a pas l'air bien méchant, hein. Alors. C'est là que vous avez mal, hein. Bon, bah c'est rien du tout, c'est une petite luxation. On va vous remettre ça en place gentiment, puis ça va aller tout de suite mieux après, hein. Vous êtes prête, mademoiselle?
1: Prête, docteur.
0: Bah allez-y. Vous n'avez rien senti?
3: Si.
0: Ça m'étonne. Bon, écoutez alors, mademoiselle, alpha-chymotrypsine, bandage très serré.
1: Oui.
0: Et puis alors, aspirine si elle a mal au dos, hein.

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1: Bonjour à tous et bienvenue dans Animalement Vôtre sur Sun. Connaissez-vous Nessie ? Bien sûr que vous connaissez Nessie, le fameux monstre du Loch Ness. Je vais vous faire une confidence, je reviens tout juste d'Écosse. J'ai bien évidemment essayé de voir Nessie. Et croyez-moi ou pas, je ne l'ai pas vu. Pas de Nessie. J'ai dû passer au mauvais moment. Quoique, dans cet immense lac aux eaux profondes, plus de 240 mètres, d'un bleu sombre, avec des vagues et de l'écume, le reflet des nuages, il n'y avait pas besoin de beaucoup d'imagination pour croire apercevoir une ombre sortant de l'eau. Mais d'où vient cette légende d'un monstre dans ce lac d'eau douce, le plus grand d'Écosse ? La première allusion à une bête dans ce lac date de 565 et du miracle de Saint Columba. L'histoire raconte qu'un moine irlandais aurait sauvé l'un de ses disciples qui tentait de récupérer une barque dans le lac et qui aurait été attaqué par un monstre épouvantable. En invoquant Dieu, le moine aurait repoussé le monstre. Depuis, la légende a survécu jusqu'aux années 30, du siècle dernier. C'est à cette époque que fut prolongée la route longeant le lac et que de nombreux pins sylvestres furent abattus, dégageant la vue sur le lac. Pins qui furent en partie jetés dans le lac et dont les troncs affleurant en surface ont pu susciter de nombreux témoignages. Et en 1961 fut créé le Loch Ness Phenomena Investigation Bureau, bureau d'enquête sur les phénomènes du Loch Ness. Des témoignages en tout genre ont été recueillis sans qu'il n'y ait la moindre preuve. La photo du monstre mondialement connu date de 1934 et s'est avérée être un canular, il s'agissait d'un jouet en plastique. Toutes sortes de recherches ont été entreprises, jusqu'à l'utilisation récente de sonars pour rechercher toute trace d'un animal géant, et même des prélèvements d'ADN qui ont permis d'identifier plus de 3000 espèces animales, mais aucune trace d'un animal inconnu. L'hypothèse la plus répandue serait l'existence d'un plésiosaure, reptile marin au long cou, dont la morphologie correspond aux descriptions faites. C'est aussi l'hypothèse la plus farfelue, puisque ce dinosaure a disparu depuis plusieurs dizaines de millions d'années. Des hypothèses plus plausibles ont été avancées. Des troncs d'arbres flottant en surface, comme dit précédemment. Des poissons de grande taille, comme l'esturgeon, qui peut atteindre 5 mètres, ou un silure. L'hypothèse d'un requin du Groenland fut aussi avancée. Des mammifères, comme le phoque gris, ont été régulièrement observés, remontant depuis la mer. De taille importante, jusqu'à 3,50 m, il peut donner l'impression d'une bosse en surface de l'eau. D'autant qu'en se déplaçant souvent en file indienne, un groupe de phoques peut évoquer un serpent de mer. Je me suis aussi posé la question personnellement d'un dauphin, mais d'après les recherches que j'ai pu faire, un dauphin ne peut pas vivre en eau douce, sa peau, son métabolisme ne lui permettrait pas. Des phénomènes sismiques entraînant la formation de vagues de plus grande taille, mais aussi les vagues provoquées par un navire sont aussi des possibilités. Toutes les possibilités ont pu exister au cours des années, et il faut prendre en compte le conditionnement des témoins, totalement dans l'espoir d'apercevoir le fameux monstre. Monstre qui déplace chaque année près de 200 000 curieux, moi compris. Mais Nessie n'est pas le seul animal légendaire dans ce monde. Il y a aussi le Yeti, appelé abominable homme des neiges, qui sévit au Népal et au Tibet. Cet humanoïde de grande taille apparaît au début du XXe siècle suite à l'observation d'empreintes par des explorateurs européens. Des confusions de langage entre Européens et Népalais auraient créé la légende du Yeti. Nombre d'expéditions ont été montées pour en retrouver les traces sans que rien de concret ne en sorte. Empreintes d'ours modifiées par le gel nocturne. Empreintes superposées de loups ou de panthères des neiges ou encore de yaks. Le folklore et la littérature ont pris le relais. Le Yeti le plus célèbre en France n'est-il pas celui que Tintin a côtoyé au Tibet ? Au Canada et aux États-Unis, c'est Bigfoot qui sévit. Présent dans les mythes des Premières Nations, peuples autochtones de ces régions, l'existence d'hominidés des géants est relatée dans l'ensemble du continent. Comme pour Nessie, de nombreux témoignages concernant l'existence d'un animal de grande taille sont relatés dans la presse depuis le 19e siècle. Mais contrairement à Nessie, certains cryptozoologues n'excluent pas l'existence d'une espèce d'hominidé qui se serait maintenue parallèlement à Homo sapiens. L'Amérique du Nord, avec ses vastes espaces impraticables la plupart du temps, pourrait accueillir une espèce d'anthropoïde inconnu, d'un milieu de représentants qui vivrait loin des humains. Cependant, aucun cadavre n'a jamais été retrouvé. Les supposées traces comme des excréments, des cadavres d'animaux tués d'une manière ne correspondant pas aux prédateurs connus, des empreintes de pas ne suffisent pas à convaincre de l'existence de tels individus. Mais comme Nessie, le folklore, les croyances, l'envie de voir ont conduit à des centaines de témoignages, parfois crédibles, mais jamais totalement confirmés. Il existe bien d'autres animaux légendaires, comme les dragons, les sirènes, les licornes, toutes sorties de l'imagination humaine qui se plaît à déformer la réalité pour l'adapter à ses croyances. Et pourtant certains animaux légendaires sont sortis du folklore pour devenir bien réels. Comme le sélacanthe, poisson que l'on pensait disparu depuis 80 millions d'années et qui a été découvert bien vivant en 1938. Ou le pécari du chaco, qui ressemble à un sanglier qui n'avait pas été observé vivant jusqu'en 1971 en Argentine, alors que des fossiles avaient été découverts depuis bien longtemps. On peut aussi citer l'okapi, sorte de girafe à cou court qui ne fut découvert qu'en 1901. Je vous laisse rêver à ces animaux imaginaires et n'hésitez pas à faire un tour en Écosse car si vous n'y rencontrez pas Nessie, vous y verrez des paysages impressionnants. Je vous remercie et vous dis à très bientôt dans Animalement Vôtre sur Sun.
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1: Bonjour à tous. La France a chaud. 49 départements, dont tous les territoires des Pays de la Loire, sont placés ce jour en vigilance rouge canicule. Un véritable record. 40 autres départements sont également en alerte orange. Selon un décompte de l'agence France Presse, 35 millions de personnes seraient concernées par la vigilance rouge aujourd'hui. Plus de 90% de la population française sera sous vigilance orange ou rouge. Dans le même temps, plus de cette vigilance, les départements de la Vendée et du Maine-et-Loire sont en vigilance orange, risque feu de forêt et de végétation. La chaleur qui perturbe notamment le fonctionnement des écoles. 845 établissements élémentaires et collèges sont fermés aujourd'hui dans les départements en vigilance rouge. 142 écoles publiques resteront par exemple fermées ces lundi et mardi après-midi en Loire-Atlantique. 1800 autres établissements en France vont donc aménager leurs horaires en libérant les élèves en début d'après-midi. Toujours face à la chaleur, les municipalités s'organisent. La mairie de Nantes a annoncé la mise en place de la gratuité des piscines et des musées de la ville ce jour notamment. Hier, les musées de Nantes étaient déjà ouverts gratuitement l'après-midi afin d'inciter à leur fréquentation mais aussi pour permettre une pause fraîcheur. Et puis, vous êtes sûrement sortis hier pour fêter la fête de la musique dans la région. Malgré les hautes températures, plusieurs villes comme Angers ont maintenu leurs festivités. Bonne nouvelle, enfin, plus de 100 000 euros de dons ont été récoltés hier au Sable d'Olonne lors d'une compétition de paddle solidaire. Vendée-Cœur, grand rendez-vous caritatif, reversera 70% des dons récoltés en faveur d'associations caritatives liées aux maladies infantiles. La météo enfin, évidemment, la chaleur qui prédomine dans la région. Tous nos départements restent en vigilance rouge, canicule ce matin. Comptez 31 degrés à Saint-Gilles-Croix-de-Vie, 34 degrés à Saint-Herblain, 35 à Candé. Bon début de journée sur Sun et rendez-vous très vite pour un nouveau point sur l'actualité.

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1: Nous sommes le 22 juin, c'est aujourd'hui l'anniversaire du coureur cycliste tricolore Thomas Beauclair. Champion de France de la course en ligne en 2004 et en 2010, il a terminé le Tour de France 2012 avec le maillot à poids de meilleur grimpeur, mais il a surtout eu l'occasion de porter durant plusieurs jours de course le maillot jaune sur la grande boucle. À l'occasion de la journée olympique, fêtée demain, 23 juin, histoire pour nous de revenir sur des souvenirs des Jeux modernes, retour en 1968 et un moment de gloire pour le sport français. Nous sommes le 16 octobre 1968 au stade universitaire et olympique de Mexico. Et là va s'ouvrir en moins d'une minute, tout juste le temps d'un tour de piste, une des plus belles consécrations olympiques tricolores. C'est le moment de la finale du 400 mètres. 8 jeunes femmes se présentent sur la ligne de départ. Toutes ont des chances différentes de remporter le sacre, mais surtout une, la britannique Lillian Borde, ultra favorite. Aux couleurs numéro 5 se trouve une tunique bleu roi pour une reine de la spécialité en France, j'ai nommé Colette Besson, 22 ans. La Charentaise avait préparé ses jeux en altitude à Font-Romeu dans les Pyrénées, en marge des événements sociaux qui touchaient le pays à l'époque, et ceci quelques mois avant les JO mexicains. Le starter lance donc la course finale. Comme prévu, la blonde Liliane à la corde prend de l'avance et ne cesse de l'accentuer au fil des décamètres. Les autres finalistes, elles, ne semblent courir qu'après les places de dauphine. Mais cachée dans la forêt de ses foulées inespérées et à la suite d'une gestion d'efforts incroyable, sort la crinière brune de Colette Besson. Cinquième à l'entame de la dernière ligne droite, la future petite fiancée de France, comme elle fut nommée, grappille l'écart qui la sépare de sa rivale. 10 mètres, 5 mètres, 3 mètres, elle est devant, elle a gagné, devenant ainsi la première coureuse et la deuxième championne olympique française en athlétisme, 20 ans après la lanceuse de poids et de disque Micheline Ostermeyer. Mais de cette victoire, on retiendra surtout son émotion sur le podium de Mexico. Mais on se rappellera également de son incroyable sourire, de sa passion et de sa pleine conviction en son sport. 52 secondes pour l'histoire, 52 secondes pour son histoire, et qui en écrira bien d'autres. Mais ça, ce sont justement d'autres histoires. Allez, nous, on se donne rendez-vous demain pour de nouvelles histoires d'un jour avec Mémoire Sport.

0: 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Et qui plus est, en Chine, où un certain monsieur Li a pris en otage 50 de nos ressortissants et ne veut négocier qu'avec vous.
1: J'accepte à une seule condition.
0: Acceptez d'avance. Laquelle?
1: Je choisis moi-même mon nom de couverture.
0: Pour rencontrer monsieur Li, faut mieux une bonne couverture.
2: Oui. Sinon, je me mettrai dans le beau drap. Monsieur Li en portefeuille.

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1: Bonjour à tous. La France a chaud. 49 départements, dont tous les territoires des Pays de la Loire, sont placés ce jour en vigilance rouge canicule. Un véritable record. 40 autres départements sont également en alerte orange. Selon un décompte de l'agence France Presse, 35 millions de personnes seraient concernées par la vigilance rouge aujourd'hui. Plus de 90% de la population française sera sous vigilance orange ou rouge. Dans le même temps, en plus de cette vigilance, les départements de la Vendée et du Maine-et-Loire sont en vigilance orange, risque feu de forêt et de végétation. La chaleur qui perturbe notamment le fonctionnement des écoles. 845 établissements élémentaires et collèges sont fermés aujourd'hui dans les départements en vigilance rouge. 142 écoles publiques resteront par exemple fermées ces lundi et mardi après-midi en Loire-Atlantique. 1800 autres établissements en France vont donc aménager leurs horaires en libérant les élèves en début d'après-midi. Toujours face à la chaleur, les municipalités s'organisent. La mairie de Nantes a annoncé la mise en place de la gratuité des piscines et des musées de la ville ce jour notamment. Hier, les musées de Nantes étaient déjà ouverts gratuitement l'après-midi afin d'inciter à leur fréquentation mais aussi pour permettre une pause fraîcheur. Et puis, vous êtes sûrement sortis hier pour fêter la fête de la musique dans la région. Malgré les hautes températures, plusieurs villes comme Angers ont maintenu leurs festivités. Bonne nouvelle, enfin, plus de 100 000 euros de dons ont été récoltés hier au Sable d'Olonne lors d'une compétition de paddle solidaire. Vendée-Cœur, grand rendez-vous caritatif, reversera 70% des dons récoltés en faveur d'associations caritatives liées aux maladies infantiles. La météo enfin, évidemment, la chaleur qui prédomine dans la région. Tous nos départements restent en vigilance rouge, canicule ce matin. Comptez 31 degrés à Saint-Gilles-Croix-de-Vie, 34 degrés à Saint-Herblain, 35 à Candé. Bon début de journée sur Sun et rendez-vous très vite pour un nouveau point sur l'actualité.

0: Bon, qu'est-ce qu'on fait alors ?
1: Eh bien, écoute, le problème, c'est que les Américains, côté droit, ils sont assez tatillons.
0: Il faudrait bien qu'ils comprennent que parfois, le désir, c'est plus fort que le droit.
1: Oui, d'accord. Enfin, je suis pas certain que ça puisse suffire, ça. Hein.
0: Mais écoute, Gabriel, ils me connaissent. Quand je me retrouve la même année avec 4 films sélectionnés à Cannes, c'est bien qu'il y a eu des petits chevauchements,
1: oui,
0: non ?
1: Oui, c'est bien, bien sûr, mais... Écoute, tu sais quoi ? On va s'arranger avec l'équipe française, voilà, on va leur expliquer que de toute façon, tu peux pas tourner cette nuit, et qu'il faut décaler, et puis c'est tout.
0: Non mais, tu penses bien que j'ai tâté le terrain ? Le problème, c'est qu'ils ont loué un hôtel particulier, que ça leur coûte atrocement cher, et qu'ils peuvent pas

0: Regarde, à Bollywood, ils tournent bien 6 films par jour. Nous, on devrait bien pouvoir caser 2 tournages en une nuit.
1: Oui, enfin...
0: Allez, Gabriel, ça va s'arranger. Avec toi, ça s'arrange toujours, non ?

Voilà, bah, tu es bien.

0: Écoutez ça, attention.
1: Tiens, ça c'est curieux.
2: Alors là, moi, c'est ma préférée.
3: Dis donc, maman, je t'amène une petite surprise.

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1: Bonjour, bonjour à tous. Des pics de 40 à 42 degrés entre les Pays de la Loire, le Poitou-Charentes et l'Aquitaine, voire 44 degrés dans le sud-ouest. Il fait encore très chaud aujourd'hui. 49 départements sont placés en vigilance rouge canicule, dont la Loire-Atlantique, le Maine-et-Loire ou encore la Vendée. 35 millions de personnes sont concernées en France. 40 autres départements sont également placés en alerte orange ce jour. Et face à cette chaleur, 845 écoles et collèges sont aussi fermés aujourd'hui dans le département en vigilance rouge. 1800 autres établissements vont aménager leurs horaires en libérant les élèves en début d'après-midi. Le grand oral du bac est aussi impacté. Les épreuves de quelques 4000 candidats prévus aujourd'hui et demain ont été décalées de quelques jours. Les commerces s'organisent aussi pour faire face à ces températures. Le site d'Emmaüs à Angers a décidé d'ajuster pour ce début de semaine ses horaires. À partir de ce mardi et jusqu'au samedi 29 août, la salle de vente sera ouverte uniquement le matin du mardi au samedi de 9h à midi. Et dans le même temps, 9 déchetteries de l'agglomération de Guérande seront ouvertes uniquement le matin de 7h à 13h cette semaine. Un choix dans le but de protéger les agents particulièrement exposés au soleil. Dans le reste de votre actualité générale, près de 3 semaines après la mort de Liana, de nouveaux rassemblements prévus ce soir devant les instances judiciaires de la région. Le rapport d'inspection pour faire la lumière sur les dysfonctionnements dans cette affaire doit être remis aujourd'hui à Sébastien Lecornu. Du monde réuni samedi au passage du Gouin entre le continent et Noirmoutier, quelques 3000 participants se sont réunis malgré la chaleur et la marée. Une 38e édition marquée par la mise en place d'épreuves inclusives et adaptées. Vos températures enfin et sous ce grand soleil, comptez 32 degrés à Pornic, 34 à Saint-Hilaire, 40 degrés à Douai-la-Fontaine. Voilà pour l'essentiel de votre actualité au plus près de chez nous. Bonne journée sur Sun et rendez-vous très vite pour un nouveau point sur l'actualité.

0: Aucun os, aucun muscle ne doit être oublié. Tout doit bouger. On doit garder la peau et les articulations en bon état. Pour ça, on va vouloir que tu sois méticuleux. Rigoureux. D'accord? C'est bien compris?
1: Oh, debout! C'est la nuit qu'il faut dormir.
2: Je dors pas.
1: Oh, viens m'aider.
0: On va remettre Philippe dans son fauteuil. Direction la douche. Bah tiens. Et c'est tout seul. Montre-moi. N'aie pas peur, vas-y.
2: Oui, j'ai pas peur.

0: Voilà, c'est bon comme ça?
1: Attends. Jamais le lâcher tant qu'il n'est pas sanglé.
2: Hein? Ah oui, tu fais partie de mes vices.
0: Ouais, mais elle m'a pas dit. Je suis en formation.

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2: Bonjour, bonjour à tous. Des pics de 40 à 42 degrés entre les Pays de la Loire, le Poitou-Charentes et l'Aquitaine, voire 44 degrés dans le sud-ouest. Il fait encore très chaud aujourd'hui. 49 départements sont placés en vigilance rouge canicule, dont la Loire-Atlantique, le Maine-et-Loire ou encore la Vendée. 35 millions de personnes sont concernées en France. 40 autres départements sont également placés en alerte orange ce jour. Et face à cette chaleur, 845 écoles et collèges sont aussi fermés aujourd'hui dans les départements en vigilance rouge. 1800 autres établissements vont aménager leurs horaires en libérant les élèves en début d'après-midi. Le grand oral du bac est aussi impacté. Les épreuves de quelques 4000 candidats prévus aujourd'hui et demain ont été décalées de quelques jours. Les commerces s'organisent aussi pour faire face à ces températures. Le site d'Emmaüs à Angers a décidé d'ajuster pour ce début de semaine ses horaires. À partir de ce mardi et jusqu'au samedi 29 août, la salle de vente sera ouverte uniquement le matin du mardi au samedi de 9h à midi. Et dans le même temps, 9 déchetteries de l'agglomération de Guérande seront ouvertes uniquement le matin de 7h à 13h cette semaine. Un choix dans le but de protéger les agents particulièrement exposés au soleil. Dans le reste de votre actualité générale, près de 3 semaines après la mort de Liana, de nouveaux rassemblements prévus ce soir devant les instances judiciaires de la région. Le rapport d'inspection pour faire la lumière sur les dysfonctionnements dans cette affaire doit être remis aujourd'hui à Sébastien Lecornu. Du monde réuni samedi au passage du Gouin entre le continent et Noirmoutier, quelques 3000 participants se sont réunis malgré la chaleur et la marée. Une 38e édition marquée par la mise en place d'épreuves inclusives et adaptées. Vos températures enfin et sous ce grand soleil, comptez 32 degrés à Pornic, 34 à Saint-Hilaire, 40 degrés à Douai-la-Fontaine. Voilà pour l'essentiel de votre actualité au plus près de chez nous. Bonne journée sur Sun et rendez-vous très vite pour un nouveau point sur l'actualité. 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

0: À l'approche de Noël, les centres commerciaux font le plein, mais ils sont petit à petit désertés au profit du e-commerce. Comment ces commerçants réagissent-ils face à la vente en ligne? Enquête.
1: Dans ce centre commercial, Mélanie et Nathalie sont vendeuses depuis 10 ans.
2: Madame, bonjour. Un petit renseignement peut-être?
3: Non, c'est gentil, je regarde.
2: Oui, mais pas aller regarder ailleurs. Allez, allez.
1: Mais elles sentent que quelque chose a changé.
2: Oh bah ça, nous on la connaît, hein, la nouvelle combine. Ça dit je regarde, ben oui, ça note la référence et ça commande sur Internet. Comme ça, nous après, on l'a bien dans le baba.
4: C'est sûr que c'est plus comme avant. C'est la crise.

0: Mesdames et messieurs, j'aimerais attirer votre attention pendant quelques secondes, s'il vous plaît.
1: C'est quoi cette chanson exactement?
2: C'est une tuerie.
3: Original tout ça. Surprise.

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1: Bonjour
0: Lina
1: à tous.
0: Sidi-Moussa.
1: Des pics de 40 à 42 degrés entre les Pays de la Loire, le Poitou-Charente et l'Aquitaine, voire 44 degrés dans le Sud-Ouest. Il fait encore très chaud aujourd'hui. 49 départements sont placés en vigilance rouge canicule, dont la Loire-Atlantique, le Maine-et-Loire ou encore la Vendée. 35 millions de personnes sont concernées en France. 40 autres départements sont également placés en alerte orange ce jour. Et face à cette chaleur, 845 écoles et collèges sont aussi fermés aujourd'hui dans les départements en vigilance rouge. 1800 autres établissements vont aménager leurs horaires en libérant les élèves en début d'après-midi. Le grand oral du bac est aussi impacté. Les épreuves de quelques 4000 candidats prévus aujourd'hui et demain ont été décalées de quelques jours. Les commerces s'organisent aussi pour faire face à ces températures. Le site d'Emmaüs à Angers a décidé d'ajuster pour ce début de semaine ses horaires. À partir de ce mardi et jusqu'au samedi 29 août, la salle de vente sera ouverte uniquement le matin du mardi au samedi de 9h à midi. Et dans le même temps, 9 déchetteries de l'agglomération de Guérande seront ouvertes uniquement le matin de 7h à 13h cette semaine. Un choix dans le but de protéger les agents particulièrement exposés au soleil. Dans le reste de votre actualité générale, près de 3 semaines après la mort de Liana, de nouveaux rassemblements prévus ce soir devant les instances judiciaires de la région. Le rapport d'inspection pour faire la lumière sur les dysfonctionnements dont cette affaire doit être remis aujourd'hui à Sébastien Lecornu. Du monde réuni samedi au passage du Gouin entre le continent et Noirmoutier, quelques 3000 participants se sont réunis malgré la chaleur et la marée. Une 38e édition marquée par la mise en place d'épreuves inclusives et adaptées. Vos températures enfin et sous ce grand soleil, comptez 32 degrés à Pornic, 34 à Saint-Hilaire, 40 degrés à Douai-la-Fontaine. Voilà pour l'essentiel de votre actualité au plus près de chez nous. Bonne journée sur Sun et rendez-vous très vite pour un nouveau point sur l'actualité.

0: Vous avez rien graillé?
1: Non, j'ai la gerbe.
0: Hein?
1: Parce qu'il se passe aujourd'hui, il y a une odeur sur tout le domaine. C'est immonde.
0: Une odeur? Sans rien, moi.
1: N'étiez pas en séance de justice, vous, ce matin?
0: Si.
1: Eh ben.
0: Fini?
1: Ah, toujours pas de condamné?
0: Si, tous. Ceux-là, puis ceux de la dernière fois, j'étais pas dans mon assiette. J'ai fait un blot pour le lot. Hop, tous cramés. Ah! Bah, c'est ça, l'odeur!

0: comment va Caroline? Toujours à fond?
1: Non, c'est fini, je sors plus avec elle.
0: Et ouais, t'es tout seul maintenant, t'as plus les filles. Tu sors avec ton petit arabe, hein, Kamel.
1: Mais non, j'en ai une nouvelle. Elle s'appelle Aurore, elle est trop bonne.
0: Bah, disons, t'enchaînes là, c'est une usine, mon vieux. Hein. Et tu mets des capotes, j'espère, hein, t'oublies pas. Hein.
1: Mais ouais, t'inquiète, une fois j'en ai mis deux, alors ça risque rien.
0: J'étais comme toi à ton âge. Hein. Toujours en avance, en train de faire des expériences que les autres imaginaient même pas. T'es couché avec deux filles en même temps, en seconde. Je sais pas si tu te rends compte. Mais à mon époque, si les gars se roulaient des pelles, c'était déjà le bout du monde. Ils sont pas une odeur, hein. Attends, t'as marché dans la merde ou quoi?
1: Ah non, c'est le pull. Parce qu'il y a des gouttelettes qui puent chelou qui tombent de chez le voisin du dessus.
0: Ouais, mais ça, c'est les avions de ligne. Une fois, il y a des fuites dans leurs toilettes. À mon avis, l'immeuble de ta mère est sous un couloir aérien. Faut dire qu'elle fasse sécher les linges à l'intérieur, hein.
1: Papa?
0: Ouais.
1: C'est toi ou maman qui a décidé de m'appeler Hervé?
0: Ouais, c'est moi.
1: Mais c'est pourri comme nom. Enfin, t'aurais pas pu me donner un nom normal, Loïc ou Nicolas, je sais pas.
0: Ta grand-mère adorait Hervé Villard. Elle est morte, alors on a changé ton prénom au dernier moment pour lui faire plaisir. On avait choisi Yannick avec ta mère, à cause de Yannick Noah.

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1: Bonjour à tous, c'est terminé pour le Hellfest. Le plus grand festival de métal de France est achevé hier. Il a réuni 280 000 personnes en 4 jours à Clisson, en Loire-Atlantique, sous une chaleur qui a atteint les 38 degrés. Dans la foulée, les organisateurs ont annoncé une édition 2027 exceptionnelle. Pour sa 20e édition, le festival passera de 6 à 10 scènes et accueillera 300 groupes contre 180 aujourd'hui. Le format de 4 jours est conservé, tout comme la capacité d'accueil de 70 000 festivaliers par jour. Une hausse du prix des passes est également annoncée. Un festival qui s'est déroulé sous des températures particulièrement élevées, une chaleur qui n'est pas sans conséquence dans la région. La Vendée et le Maine-et-Loire sont désormais placés en vigilance orange feu de forêt. Dans le Maine-et-Loire, un arrêté préfectoral restreint l'accès aux bois et forêts à partir d'aujourd'hui, entre midi et minuit pour les piétons et cyclistes. Les forêts sont totalement interdites aux véhicules motorisés. Les autorités appellent à la plus grande vigilance face au risque d'incendie. Des températures extrêmes qui compliquent aussi le quotidien de nombreux professionnels. À Nantes, plusieurs restaurants ont décidé de fermer leur cuisine aujourd'hui et demain. Certains établissements réduisent aussi leurs horaires d'ouverture pour protéger leurs salariés. Dans le reste de l'actualité, le retour d'un texte controversé cet après-midi à l'Assemblée nationale. Les députés se penchent une troisième fois sur la proposition de loi pour instaurer un droit à l'aide à mourir. Le texte doit ensuite repartir au Sénat avant un vote définitif prévu le 15 juillet prochain. Le foot, deuxième rendez-vous du mondial pour les Bleus. Après ses débuts réussis face au Sénégal, l'équipe de France affronte l'Irak à 23h. Et puis la météo et la vigilance rouge canicule est maintenue demain sur l'ensemble de nos départements. Comptez le matin 25 degrés à Angers, 26 à La Roche-sur-Yon et jusqu'à 27 degrés à Cholet et Nantes. Bon après-midi sur Sun et rendez-vous très vite pour un nouveau point sur l'actualité.

0: Bonjour, qu'est-ce que je peux faire pour toi?
1: J'ai un chèque de 100 dollars que m'a donné ma mamie. Mon père a dit que je devais le mettre à la banque pour qu'il rapporte des intérêts.
0: Oui, un conseil très sage et tu as pris la bonne décision, jeune homme. Je vais placer ton argent sur un fonds commun d'investissement, puis rebalancer les intérêts sur un compte en devises étrangères indexé sur les valeurs boursières et il n'y a plus rien.
1: Et quoi?
0: Ben, il n'y a plus rien, tout s'est envolé.

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1: Bonsoir à tous et c'est terminé pour le Hellfest. Le plus grand festival de métal de France est achevé hier. Il a réuni 280 000 personnes en 4 jours à Clisson, Loire-Atlantique, sous une chaleur qui a atteint les 38 degrés. Dans la foulée, les organisateurs ont annoncé une édition 2027 exceptionnelle. Pour sa 20e édition, le festival passera de 6 à 10 scènes et accueillera 300 groupes contre 180 aujourd'hui. Le format de 4 jours est conservé, tout comme la capacité d'accueil de 70 000 festivaliers par jour. Une hausse du prix des passes est également annoncée. Un festival qui s'est déroulé sous des températures particulièrement élevées, une chaleur qui n'est pas sans conséquence dans la région. La Vendée et le Maine-et-Loire sont désormais placés en vigilance orange feu de forêt. Dans le Maine-et-Loire, un arrêté préfectoral restreint l'accès aux bois et forêts à partir d'aujourd'hui, entre midi et minuit pour les piétons et cyclistes. Les forêts sont totalement interdites aux véhicules autorisés. Les autorités appellent à la plus grande vigilance face au risque d'incendie. Des températures extrêmes qui compliquent aussi le quotidien de nombreux professionnels. À Nantes, plusieurs restaurants ont décidé de fermer leur cuisine aujourd'hui et demain. Certains établissements réduisent aussi leurs horaires d'ouverture pour protéger leurs salariés. Dans le reste de l'actualité, le retour d'un texte controversé cet après-midi à l'Assemblée nationale. Les députés se penchent une troisième fois sur la proposition de loi pour instaurer un droit à l'aide à mourir. Le texte doit ensuite repartir au Sénat avant un vote définitif prévu le 15 juillet prochain. Le foot, deuxième rendez-vous du mondial pour les Bleus. Après ses débuts réussis face au Sénégal, l'équipe de France affronte l'Irak à 23h. Et puis la météo et la vigilance rouge canicule est maintenue demain sur l'ensemble de nos départements. Comptez le matin 25 degrés à Angers, 26 à La Roche-sur-Yon et jusqu'à 27 degrés à Cholet et Nantes. Voilà pour l'actualité. Bonne fin de journée sur Sun et rendez-vous très vite pour un nouveau point sur l'actualité.

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1: Bonsoir à tous et c'est terminé pour le Hellfest. Le plus grand festival de métal de France est achevé hier. Il a réuni 280 000 personnes en 4 jours à Clisson, Loire-Atlantique, sous une chaleur qui a atteint les 38 degrés. Dans la foulée, les organisateurs ont annoncé une édition 2027 exceptionnelle. Pour sa 20e édition, le festival passera de 6 à 10 scènes et accueillera 300 groupes contre 180 aujourd'hui. Le format de 4 jours est conservé, tout comme la capacité d'accueil de 70 000 festivaliers par jour. Une hausse du prix des passes est également annoncée. Un festival qui s'est déroulé sous des températures particulièrement élevées, une chaleur qui n'est pas sans conséquence dans la région. La Vendée et le Maine-et-Loire sont désormais placés en vigilance orange feu de forêt. Dans le Maine-et-Loire, un arrêté préfectoral restreint l'accès aux bois et forêts à partir d'aujourd'hui, entre midi et minuit pour les piétons et cyclistes. Les forêts sont totalement interdites aux véhicules motorisés. Les autorités appelle à la plus grande vigilance face au risque d'incendie. Des températures extrêmes qui compliquent aussi le quotidien de nombreux professionnels. À Nantes, plusieurs restaurants ont décidé de fermer leur cuisine aujourd'hui et demain. Certains établissements réduisent aussi leurs horaires d'ouverture pour protéger leurs salariés. Dans le reste de l'actualité, le retour d'un texte controversé cet après-midi à l'Assemblée nationale. Les députés se penchent une troisième fois sur la proposition de loi pour instaurer un droit à l'aide à mourir. Le texte doit ensuite repartir au Sénat avant un vote définitif prévu le 15 juillet prochain. Le foot, deuxième rendez-vous du mondial pour les Bleus. Après ses débuts réussis face au Sénégal, l'équipe de France affronte l'Irak à 23h. Et puis la météo et la vigilance rouge canicule est maintenue demain sur l'ensemble de nos départements. Comptez le matin 25 degrés à Angers, 26 à La Roche-sur-Yon et jusqu'à 27 degrés à Cholet et Nantes. Voilà pour l'actualité, bonne fin de journée sur Sun et rendez-vous très vite pour un nouveau point sur l'actualité.

0: finalement, c'est assez équilibré les combats entre nous, sire.
1: Équilibré?
0: Ah ouais, moi j'ai quand même l'avantage technique, et vous, vous compensez avec votre épée magique.
2: Ah ouais. Vous voulez que je prenne une épée normale pour voir?
0: Bah non, parce que ce serait plus équilibré.
2: Non, on va faire un truc. Vous, vous allez prendre deux épées, et moi je prends rien du tout, d'accord? C'est une expérience.
0: Mais pourquoi faire?
2: C'est une expérience. Vous, vous avez deux épées, moi j'ai rien du tout. J'essaye de passer par-dessus votre technique, et de vous mettre une tête comme ça, rien qu'avec des beignes, voyez? Allez, tenez. En plus, vous avez une épée magique.

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1: Bonsoir à tous, et c'est terminé pour le Hellfest. Le plus grand festival de métal de France est achevé hier. Il a réuni 280 000 personnes en 4 jours à Clisson, en Loire-Atlantique, sous une chaleur qui a atteint les 38 degrés. Dans la foulée, les organisateurs ont annoncé une édition 2027 exceptionnelle. Pour sa 20e édition, le festival passera de 6 à 10 scènes et accueillera 300 groupes contre 180 aujourd'hui. Le format de 4 jours est conservé, tout comme la capacité d'accueil de 70 000 festivaliers par jour. Une hausse du prix des passes est également annoncée. Un festival qui s'est déroulé sous des températures particulièrement élevées, une chaleur qui n'est pas sans conséquence dans la région. La Vendée et le Maine-et-Loire sont désormais placés en vigilance orange feu de forêt. Dans le Maine-et-Loire, un arrêté préfectoral restreint l'accès aux bois et forêts à partir d'aujourd'hui, entre midi et minuit pour les piétons et cyclistes. Les forêts sont totalement interdites aux véhicules motorisés. Les autorités appellent à la plus grande vigilance face au risque d'incendie. Des températures extrêmes qui compliquent aussi le quotidien de nombreux professionnels. À Nantes, plusieurs restaurants ont décidé de fermer leur cuisine aujourd'hui et demain. Certains établissements réduisent aussi leurs horaires d'ouverture pour protéger leurs salariés. Dans le reste de l'actualité, le retour d'un texte controversé cet après-midi à l'Assemblée nationale. Les députés se penchent une troisième fois sur la proposition de loi pour instaurer un droit à l'aide à mourir. Le texte doit ensuite repartir au Sénat avant un vote définitif prévu le 15 juillet prochain. Le foot, deuxième rendez-vous du mondial pour les Bleus. Après ses débuts réussis face au Sénégal, l'équipe de France affronte l'Irak à 23h. Et puis la météo et la vigilance rouge canicule est maintenue demain sur l'ensemble de nos départements. Comptez le matin 25 degrés à Angers, 26 à La Roche-sur-Yon et jusqu'à 27 degrés à Cholet et Nantes. Voilà pour l'actualité, bonne fin de journée sur Sun et rendez-vous très vite pour un nouveau point sur l'actualité.

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1: Bonsoir, bonsoir, 19h02, vous êtes sur Sun, 93 FM à Nantes, 87.7, toujours sur la FM pour Cholet et ses alentours. Le DAB+, la radio numérique terrestre, eh bien c'est pour Nantes aussi, c'est pour Pornic, Saint-Brévin, la Bernerie, Saint-Michel-Chef-Chef, et aussi sur la côte au nord du pont de Saint-Nazaire, donc Saint-Nazaire, Guérande, La Baule, etc., etc. Pornichet, bien sûr. DAB+ aussi en Vendée à La Roche-sur-Yon et puis en Maine-et-Loire, et bien c'est Angers et ses alentours. Vous nous écoutez et bien en direct là des studios de Nantes. C'est du bruit à l'ouest jusqu'à 20h. Une sélection de concerts à voir durant cette semaine et c'est la dernière de la saison. Et figurez-vous que je suis un petit peu en train de le regretter que ça soit la dernière de la saison parce que s'il fait vraiment très très chaud pendant tout l'été comme ça, bah là je peux vous dire que dans les studios de Sun on est vachement bien. Là je suis dans le noir éclairé juste par eh bien les écrans des ordinateurs et des consoles et puis on a une clim qui marche super bien ma foi, donc voilà, c'est pas très écolo peut-être, mais on n'a pas le choix, sinon tout saute tellement il fait chaud là-dedans même en hiver. Donc là eh bien c'est le bon plan, donc je vais en profiter jusqu'à 20h, et puis à 20h je laisserai ma place à Nico qui aura droit lui à sa petite heure de frais pour Francosun jusqu'à 21h. Allez, pour la dernière, je vous ai fait une sélection avec des choses assez différentes. On peut commencer avec une proposition de jazz pour demain soir, mardi 23 à 20h30, au Ferrailleur, quai des Antilles à Nantes. Il y aura la sortie de résidence de Rossac, qui est un quartet jazz-rock nantais. C'est en entrée libre, donc vous pouvez y aller comme ça, les mains dans les poches, tranquille, pas besoin d'emmener le porte-monnaie. Bon, bien sûr, le bar, lui, n'est pas gratuit si vous avez un petit peu soif, parce qu'il va faire encore très très chaud demain. Donc demain soir, Rossac, Ferrailleur, quai des Antilles à Nantes, et c'est parce qu'ils ont préparé eh bien un set pour leur jouer live leur titre de leur EP sorti en mars dernier. Je vous propose d'écouter un extrait de cet EP, ça s'appelle Breeze et c'est Rossac, les Nantais, demain soir, donc mardi 23 juin, au Ferrailleur à Nantes.

Breeze, oui, ça fait du bien. C'était Ressac, le quartet jazz rock nantais. À voir demain soir, mardi 23 juin à 20h30, en sortie de résidence, donc au Ferrailleur, quai des Antilles, à Nantes. Je vous le rappelle, c'est en entrée totalement libre. Jeudi soir à Angers, eh bien, l'ambiance sera un petit peu plus chaude, je pense. Il y aura des riffs un petit peu plus lourds. Du côté du Blue Monkeys, 94 rue Rabelais, puisque à partir de 20h, eh bien, sur la scène, vous pourrez voir Grinx. Alors, ça s'écrit G-R-N-X-X. Ça se prononce donc Grinx. Peut-être en référence au vert du chanteur. Oui, le chanteur est vert, que voulez-vous. Les tarifs, c'est 6€ en pré-vente. Et puis, bah, je vous donne un petit peu envie, j'imagine, d'aller les voir. Si vous aimez le punk rock, c'est un groupe angevin. Ils ont sorti il y a un an un titre. Ça s'appelle C'est un complot, et c'était en plein dans l'actualité de l'époque, peut-être toujours d'actualité d'ailleurs, je ne sais pas, vous écouterez les paroles et puis vous ferez votre petite idée. Grinx, donc à voir jeudi prochain, 25 juin à 20h, au Blue Monkeys à Angers.

Krinks, c'est un complot, leur titre sorti il y a un an. Groupe donc angevin à voir à Angers au Blue Monkeys jeudi prochain, 25 juin à partir de 20h. Vendredi soir, soirée un petit peu spéciale à Call Crash, 4 rue du Seille à Rosay, à côté de Nantes. À 19h, eh bien vous pourrez voir Lucas Fox. Alors Lucas Fox, c'est le cofondateur avec Lemmy de Motorhead. Et ça a été le premier batteur du groupe. Alors il sera là pour dédicacer son livre Motorhead In and Out, parce que c'est vrai qu'il est rentré, mais il est ressorti très vite puisqu'il y est resté 6 mois, je crois, comme batteur de Motorhead. Mais aussi à partir de 22h, vous pourrez le voir jouer, puisqu'il va se mettre à la batterie et interpréter quelques titres de Motorhead avec Deadly Dust, qui sera la tête d'affiche ce soir-là, donc à Call Crash. Deadly Dust, ils ont sorti un nouvel album All Right le 12 juin, donc c'est tout récent. Ça démarre à 19h, hein, voilà. 19h, dédicace de Lucas Fox pour son livre. Ensuite, je crois que c'est 21h le set de Deadly Dust avec des nouveaux titres, donc extraits de leur nouvel album. Et puis à 22h, vous retrouvez Deadly Dust avec donc Lucas Fox derrière les fûts pour jouer quelques titres de Motorhead. Je crois qu'il y en aura 5. Alors ça, c'est pour la date de Nantes. C'est donc vendredi 26 à Call Crash à Rosay. Mais si vous êtes du côté de Cholet, eh bien vous aurez droit aussi à la même chose, puisque ça sera 2 jours avant. Par contre, ça sera mercredi 24, pareil, Deadly Dust au Barouf à Cholet à 19h, avec aussi Lucas Fox, dédicace, puis passage de Lucas Fox après le set de Deadly Dust derrière les fûts, etc., au Barouf à Cholet, donc mercredi. C'est 12€ en prévente à Nantes, à Rosay. Au Barouf, je ne sais pas, ça doit être à peu près le même tarif. Et puis, si vous voulez zapper le côté musique, vous pouvez noter déjà qui sera Lucas Fox en dédicace le samedi 27 à la librairie Maison Marguerite. Ça se trouve 6 boulevard de Stalingrad à Nantes. J'ai pas réussi à trouver les horaires, j'imagine que ça sera dans l'après-midi. Donc voilà, renseignez-vous. Il y a une page Facebook pour la librairie Maison Marguerite. Donc vous pouvez, j'imagine qu'il y aura dessus l'heure exacte dans le courant de la semaine, parce que ça n'y était pas ce week-end. Voilà, donc vendredi prochain, Lucas Fox, Deadly Dust, Call Crash, à Rosay, 12€ en pré-vente, et on s'écoute tout de suite un extrait du nouvel album All Right de Deadly Dust, et cet extrait c'est Scorpion.

Scorpion, c'était Deadly Dust, le groupe nantais de Heavy Rock, à voir donc mercredi 24 avec Lucas Fox, cofondateur de Motorhead, au Barouf à Cholet à partir de 19h. À voir aussi à Call Crash, 4 rue du Seil à Rosé, vendredi 26 juin à partir de 19h aussi. Et puis bah, Lucas Fox tout seul en dédicace, c'est le samedi 27 à la librairie Maison Marguerite à Nantes. Vendredi soir, toujours, cette fois-ci du côté de Saint-Nazaire. Joli concert solo d'Aiden Bestwood en prévision. Ça sera au Café Oura, 30 rue du Maine, à 19h30. Aiden Bestwood, c'est un projet folk psychédélique qui est originaire de Saint-Nazaire. Hein. C'est un projet solo qui est souvent avec un accompagnement de type groupe un peu de rock'n'roll. Là, il sera tout seul et c'est en général très très bien quand il est tout seul aussi. Il a sorti un album en 2023 qui s'appelle Colors and Woes. Je vous propose d'écouter le titre qui a donné le nom à l'album, donc Colors and Woes. Cette fois-ci, c'est en version avec des instruments tout autour, mais il la joue aussi en solo et ça sera le cas donc vendredi prochain, 26 juin à 19h30 au Café Oura à Saint-Nazaire, et c'est une soirée à prix libre.

Years and Wars, c'était Hayden Bestwood et il sera à 19h30 vendredi prochain au Café Oura, 30 rue du Maine à Saint-Nazaire en prix libre. Vendredi soir toujours, eh bien ça sera je crois le premier concert sauvage de la saison sur la terrasse du Ferrailleur qui est des Antilles à Nantes, concert gratuit. Si vous êtes nantais ou que vous avez l'habitude de d'être dans les parages pendant l'été, eh bien vous connaissez le principe, ce sont des concerts à l'extérieur. Il y en a plusieurs par semaine, ça dure tout l'été, là ça va durer jusqu'à fin août, et à chaque fois c'est gratuit, donc c'est super super intéressant. Là, vendredi prochain, le 26 juin, donc ça sera 111. 111, c'est un trio rock lyonnais. Ils ont sorti un album en décembre, et notez quand même que Sun est partenaire des concerts sauvages du Ferrailleur pendant tout l'été. Donc voilà, vous pouvez y aller en pensant toujours à votre radio, et pendant tout l'été, la radio se fera l'écho de la programmation régulièrement, donc de ces concerts sauvages du Ferrailleur. Alors 111, ils seront vendredi donc sur la terrasse du Ferrailleur, mais vous pouvez déjà noter qu'ils seront le lendemain, donc le samedi 27 à Avessac, à La Touche, pour la soirée Rockeron, qu'on salue, parce que c'est une grosse soirée où il y a pas mal d'autres artistes. Il y a un événement Facebook, n'hésitez pas à aller le voir si vous êtes du côté d'Avessac ce week-end, c'est samedi soir et ça va être vachement bien aussi. Allez, 111, on les écoute tout de suite. Oh wow, donc extrait de l'album du même nom, sorti en décembre.

c'était le 111 trio rock lyonnais à voir donc vendredi prochain sur la terrasse du Ferrailleur en concert sauvage, donc c'est gratuit, c'est à Nantes, et puis le lendemain samedi 27 à Avessac à la Touche pour la soirée rock Héron. C'est très efficace, l'album est très très bien, vous pouvez aller y jeter une oreille sur les plateformes. Groupe à voir si vous aimez le rock qui déménage. On n'a pas l'occasion de les voir régulièrement dans le coin, donc ça sera de belles occasions. Vendredi soir toujours, cette fois-ci eh bien on passe de l'autre côté de la rue, donc peut-être qu'il y aura moyen de se faire le concert sauvage du Ferrailleur d'ailleurs, et puis ensuite d'aller au Floride qui est juste derrière, 4 rue Saint-Domingue, puisqu'à partir de 20h eh bien vous pourrez voir une belle soirée rock progressif avec Elements, Amasari et Unsquare. Les tarifs, c'est 12€ en pré-vente, 8€ pour les étudiants et les intermittents du spectacle. Et puis, c'est la dernière soirée où il y aura des concerts au Floride, puisque le Floride fermera définitivement ses portes le lendemain. Grosse soirée, tout le monde est invité. Grosse soirée dansante, j'imagine qu'il y aura des DJ différents qui vont se relayer derrière les platines jusqu'à pas d'heure, c'est-à-dire jusqu'à ce que le soleil se lève, hein, j'imagine. Mais déjà vendredi soir, ça sera donc dernière soirée concert au Floride à Nantes, dans cette institution qui a 47 ans, je vous le rappelle, donc c'est pas tout jeune. Allez, tout de suite on s'écoute les trois groupes qui vont faire la programmation de cette soirée de vendredi. Vous aurez Elements, groupe rock progressif de Tours, Amasari, groupe rock progressif évidemment aussi de Nantes et du Mans, et Unsquare, quartet jazz progressif instrumental nantais formé en 2021. Tout de suite on écoute Elements avec Les jours sont longs, c'est un titre extrait de leur album Nouvelle Ère sorti en 2023, et juste après ça sera Amasari puis Unsquare.

Ah, ça fait du bien ça, quand il fait chaud, c'est agréable, comme ça en soirée, ça donne envie de se poser après la journée de boulot. C'était Algebra, un titre d'Un Square, titre sorti début 2025. Juste avant, on a entendu Amasari, le groupe rock progressif de Nantes et du Mans, avec Lost in Nights, titre à retrouver sur l'album Pictures, sorti en janvier. Et encore avant, c'était Elements, groupe de Tours, avec Les jours sont longs, extrait de l'album Nouvelle Ère, sorti en 2023. Et ces trois groupes, eh bien, seront sur la scène du Floride, 4 rue Saint-Domingue à Nantes, vendredi prochain, le 26 juin, à partir de 20h. Les tarifs, c'est 12€ en pré-vente, 8€ pour les étudiants et les intermittents. 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Donc n'hésitez pas à rester à l'écoute. Vendredi soir toujours, cette fois-ci au Traquenard, toujours à Nantes par contre, c'est 13 rue Bon Secours. Vous pourrez voir à 19h30 Ultra Duplo, groupe rock nantais. Alors rock bien chaud, bien énervé. C'est une soirée gratuite, c'est en entrée libre donc. Ultra Duplo, ils ont sorti début mai un nouvel EP dont ça sera la release party, c'est l'EP On The Edge. Et je vous propose d'écouter un extrait bien sûr de ce nouvel EP, ça s'appelle One In A Million. Ultra Duplo, à voir donc vendredi prochain au Traquenard à Nantes.

0: One in a million, je ne sais pas si je suis à l'antenne, je n'ai pas la petite lampe rouge qui s'allume.
1: Ah bah pourtant voilà, tu es à l'antenne, c'est ça, t'entends bien.
0: Alors je sais pas, il y a un faux contact, elle a trop chaud, elle a décidé de faire grève, la petite lampe rouge. C'était donc Ultra Duplo, One in a Million, à voir vendredi 26 juin à 19h30 au Traquenard, rue Bon Secours à Nantes, en concert gratuit pour cette release party de ce nouvel EP. Et vous l'avez entendu, et eh bien Nico s'est mis en place derrière la régie pour prendre le contrôle à partir de 20h pour Francoson.
1: Oui, pour prendre la fraîcheur de la super clim de
0: cette année.
1: T'en as parlé tout à l'heure,
0: c'est génial, vrai, hein.
1: C'est trop bien.
0: C'est génial, déjà je suis passé de l'autre côté dans le studio, il fait beaucoup plus chaud, mais il va falloir que je me réacclimate à l'extérieur, donc c'est pas plus mal.
1: T'as 2 mois sans clim de sun en plus avant de
0: non,
1: revenir.
0: Non, mais je sens que je vais revenir squatter.
1: D'accord.
0: Je vais revenir squatter peut-être la nuit pour dormir, si vraiment il fait trop chaud chez moi, et peut-être faire des émissions, hein. Peut-être que j'en profiterai.
1: D'accord.
0: Du coup,
1: restez à l'écoute.
0: J'ai demandé au directeur tout à l'heure, il m'a dit bon, il rigolait. Donc, je pense que c'est pas un nom. Donc, voilà, ça risque de se terminer comme ça s'il y a encore de la canicule. Allez, une dernière date.
1: Oui.
0: Allez, dernière date, samedi soir à 19h30, samedi 27, vous pourrez profiter encore d'un concert sauvage sur la terrasse du Ferrailleur à Nantes. C'est gratos, évidemment. Et ça sera avec Horizontal Francis, projet finistérien de chansons en français. Et Sun est toujours partenaire, hein, je vous l'ai dit, tout l'été, absolument tout l'été. Donc on va se quitter avec NYPD, ça veut dire en bon français dans le texte New York Police d'État. C'est donc Horizontal Francis, à voir samedi prochain au Ferrailleur. Je vous laisse avec Nico pour Francoson, version papier à partir de 20h jusqu'à
1: 21h.
0: 21h jusqu'à 22h. Et puis on se retrouve à la rentrée, normalement, premier lundi de septembre. Je vous souhaite à tous une excellente semaine, une excellente soirée, un excellent été. Et puis, si vous avez des vacances, eh bien, profitez-en bien. Prenez soin de vous. Je tiens à vous retrouver à la rentrée en bon état, en bonne santé. Ciao à tous.
1: Bonnes vacances, Patrick.

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1: Bonsoir à toutes et à tous et bienvenue dans le Francocène du 22 juin 2026. Pour une fois, on se sent bien au frais dans les studios de Seine, dans l'open space déjà parce qu'il y fait 30 degrés toute l'année, mais qu'aujourd'hui ça semble très frais comparé à dehors. Et en plus là, côté régie d'où je vous parle, il y a une super clim parce qu'il faut beaucoup d'ordinateurs au mètre carré pour faire tourner une radio. J'espère que vous avez vous aussi trouvé votre petit espace de fraîcheur et de notre côté, on s'occupe de rafraîchir vos oreilles avec la soirée découverte musicale du lundi. Ce soir, c'est la dernière de la saison. Patrick vient de vous donner ses ultimes conseils de concert dans Du Bruit à l'Ouest. À 21h, l'équipe de Version Papier prendra le relais avec sa programmation indé internationale. Et pour la prochaine heure, vous le savez, je vous embarque pour un dernier Tour de France musical de cette 11e saison. Hasard des chiffres, pardon, c'est le 333e Francocène en direct. C'est complètement fou et une nouvelle fois, je remercie l'équipe de Seine pour sa confiance et sa liberté totale. Merci aussi à tous les super bénévoles de Seine, on est plus de 110 et il y a encore eu une super ambiance aux différents événements de notre bel asso, notamment lors de nos 4 soirées anniversaires, puisque je vous rappelle qu'on a bien fêté nos 30 ans cette saison. C'est grâce à tout ça qu'on vous fabrique un son si unique et c'est aussi grâce à ça que je serai ravi d'être là à la rentrée pour une 12e saison de Francocène. Avant de refermer cette 11e saison, donc j'ai envie de faire un peu la fête et de vous partager mes coups de cœur de l'année. On va commencer par la scène locale et on finira par les titres qui m'ont le plus fait bouger derrière cette chère régie radio. Pour commencer, voici un de mes gros coups de cœur locaux. Il s'agit des Vendéens des Dynamite Shakers. Je vous en parlais la semaine dernière où je vous ai passé leur dernier single qui a tout juste 10 jours. Et pour ce soir, on revient à leur premier titre de 2026. Dynamite Shakers avec Nightclub. C'est en ouverture de ce 333e épisode de Francocène. Et le dernier de cette folle saison. Bonne soirée à tous.

Oh, ça c'est un super projet vendéen à suivre. Dynamite Shakers dans le son unique des coups de cœur de Frank Ocean ce soir. Ah bah dis donc, je suis fatigué, j'ai mis mon tapis musical de fin, ce qui n'était pas du tout prévu. Je vais peut-être inverser, vous pourrez écouter la fin de cette émission aussi. Merci en tout cas d'écouter une dernière fois à 20h07 en direct la soirée découverte musicale de Sun en ce lundi soir. 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Au programme de ce dernier Tour de France de la saison, Frank Ocean vous partage ses coups de cœur et on va commencer par les coups de cœur du Grand Ouest. La Vendée, d'où viennent les Dynamite Shakers, on va y rester encore pour deux titres, à commencer par le duo Bonne Nuit. C'est leur deuxième EP, Crier, Vomir, Pleurer, est sorti en février. Il est génial et en voici mon titre préféré que je vous ai déjà passé deux fois, je crois. C'est assez rare dans cette émission de passer plusieurs fois le même titre. Et ben, il va passer une troisième fois ce soir, c'est le titre éponyme de cette EP. Voici donc Bonne Nuit avec Crier, Vomir, Pleurer dans le son unique des coups de cœur locaux de Frank Ocean.

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1: Alors, ils sont géniaux, cet autre duo vendéen. Il s'appelle No Sex Last Night. Vous les avez peut-être découvert en live grâce à Sun. C'était lors de la soirée des 30 ans de Sun au lieu unique. C'était en février. Ils avaient vraiment mis le feu. Et là, je suis ravi de vous les partager. Peut-être vous les faire découvrir ce soir avec ce titre qui s'appelle Regarde-moi, qui fait partie de leur premier EP qui était sorti le 10 avril et qui s'appelait NSLN, c'est hyper dur, comme No Sex Last Night, le duo donc qu'on vient d'écouter dans Francocène. 20h14, on est bien parti comme ça, on va continuer pour ce dernier Tour de France musical de la saison. Je vous partage mes coups de cœur locaux. On passe de Vendée, où on a passé les premières minutes de cette émission, à Nantes. Alors en fait, c'est un projet qui est à cheval sur Nantes-Angers, dont je vous parle beaucoup depuis les débuts de Francocène, depuis 11 ans donc maintenant, puisque c'est un groupe que j'adore qui s'appelle La Phase et qui fait de la pungle, un mélange de jungle et de punk. Ils ont sorti un single il y a quelques semaines, c'était le 3 avril, un titre que j'adore bien sûr et que je vous ai partagé à l'époque et que je suis ravi de vous repasser ce soir en coup de cœur. Ça s'appelle Scalpel, c'est donc sorti le 3 avril et c'est La Phase dans le son unique et Pungle de Francocène.

Et nous sommes à Nantes avec ce trio dont je vous ai beaucoup parlé déjà en saison 10, mais aussi en début de saison 11. Ce trio, c'est Pamela. Et en début de saison 11, c'était au mois de novembre, ils avaient sorti une version étendue de leur premier EP, Live Shift Dream. Et dans cette version étendue de l'EP, il y avait 9 titres, dont celui qu'on vient d'écouter, This Is A Song, un magnifique titre, donc signé Pamela. On est toujours en plein cœur de ce dernier Francocine de la saison. J'en profite donc pour vous partager mes coups de cœur. On va rester en local en ce début d'émission. Je vous emmène en Mayenne tout de suite. C'est la ville où c'est le département pardon où habite maintenant DJOJ, un super artiste que je vous passe pas assez. Je vois que sur scène, dans la base de Nelson, on a énormément de titres de lui. Je vous en avais passé un en fin d'année dernière qui m'est bien resté en tête. Il s'appelle Sympathique et Sympa. C'est sorti le 7 novembre. Donc au bout de 3 mois de cette 11e saison, et je vous le repropose tout de suite en coup de cœur. Donc j'ai DJEJ, Sympathique et Sympa, dans le son unique des coups de cœur de Francocène.

0: Et encore un super son produit à Nantes, c'est signé Madeon. Le titre qu'on vient d'écouter, c'est Red Jacket, sur lequel il a invité un écossais qui s'appelle Sam Gallatry. C'est sorti le 29 mai. J'avais adoré ce son et je suis ravi de vous le repartager dans ce dernier francophone de la saison. Et il est tout pile 20h30, on est à la moitié de cette émission, on va continuer comme ça pour passer un max de coups de cœur de cette saison. On reste encore un petit peu pour deux titres, on reste dans le Grand Ouest. Je sais pas d'où il vient exactement cet artiste, il vient des Pays de la Loire, ça c'est sûr. C'est un autre bénévole de Sun qui a rentré ce titre, je l'avais vu passer dans les nouveautés, j'adore. Ça s'appelle, alors je sais même pas le prononcer non plus, Roxs. Tu sais le prononcer Nico? Non. Ça sera Roxs avec ma prononciation. Et le titre c'est Mirage, c'était sorti début février et c'est resté un des coups de cœur locaux de cette 11e saison de Francocène.
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Et non, votre radio n'a pas bugué, c'est Sexy Sushi qui est de retour, c'est une des bonnes nouvelles de cette saison de Francophone. J'étais ravi de vous partager des nouveaux singles comme celui-ci, c'était Estafette qui était sorti au mois de mai, et puis l'album est sorti quasiment dans la foulée au mois de juin, c'était en début de mois. Il a un petit nom très poétique qui est « Ça m'aurait fait chier d'exploser ». Sexy Sushi à l'instant dans les coups de cœur de Francophone. Et c'était le dernier coup de cœur local que je vous passe ce soir, parce que j'en ai eu évidemment beaucoup d'autres dans cette saison, mais je peux pas faire une dernière émission qui dure 4 heures, donc il faut arrêter un moment. Il me reste 23 minutes avant de passer les commandes à version papier, qui fait également sa dernière ce soir, parce qu'on est tous en vacances. Je sais pas si on va tous partir en vacances après, mais vous écoutez la dernière semaine de la saison radio de Sun, et on commence par évidemment le lundi soir. Je vous emmène à cheval entre Paris et Biarritz, c'est le duo Synapson qui est originaire de ces deux villes et qui a sorti un album live cette saison qui m'a bien marqué j'ai pas toutes mes notes là en fait, il faut que je bouge la souris pour voir, mais en tout cas c'était sorti de mémoire au mois d'avril, voilà, j'allais vous dire février, au mois d'avril, l'album 15 ans à l'Olympia était sorti, et je vous ai passé plusieurs extraits, dont celui que je vais vous repasser tout de suite, que j'adore, c'est le titre Toujours, sur lequel ils ont invité Team Dup et Las. Synapson, avec Toujours, c'est dans les coups de cœur de Francophone ce soir.

Nous sommes à Paris pour retrouver cet artiste dont je vous parle beaucoup qui s'appelle Lewis Hoffman et il a eu une très grosse saison, en tout cas qui m'a beaucoup plu avec beaucoup de sorties puisqu'il a sorti un album qui s'appelle 50 kW. C'était sorti début avril et je viens de vous passer un extrait qui était d'ailleurs le single de sortie de cet album, ça s'appelle Watch Me et c'était donc Lewis Hoffman dans Francocène. C'est un de mes coups de cœur de cette saison. Il y en a eu j'ai l'impression, ressenti des milliers cette saison. Il y a eu beaucoup de sorties qui m'ont beaucoup plu. Et j'essaie de faire un petit condensé ce soir pour ce dernier Francocène de la saison, de la 11e saison, avant de partir en vacances. Il nous reste là un quart d'heure avant de passer la main à version papier. Et donc, on va rester à Paris avec un autre groupe, pour le coup, un vieux groupe de la scène française qui s'appelle Caravan Palace, qui a ressorti un titre. C'est sorti de nulle part. Cette saison, ils ont sorti un titre, c'était la BO d'un... j'allais dire d'un film, non c'était un jeu vidéo, c'est un jeu de FPS qui était sorti au mois d'avril et la bande originale était signée Caravan Palace, c'est assez original, en tout cas c'est une très bonne idée, j'adore ce titre, s'appelle Good Mouse et je suis ravi de vous le repartager tout de suite dans les coups de cœur de Francocène Caravan Palace. On retrouve bien la patte Caravan Palace, hein. Génial. J'espère qu'ils vont en sortir d'autres comme ça. Good Mouse sur scène.

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0: Ah, je vous avais dit qu'on finirait l'émission avec des coups de cœur qui m'ont beaucoup fait danser derrière cette régie en cette 11e saison de Francocène. Bah, celui-ci, c'en est un bon. C'était sorti fin janvier, pardon. Le single Tetris, évidemment, du thème qu'ils ont repris. Et c'est repris par un projet génial que j'espère vous connaissez. Il n'est pas trop tard pour les découvrir. Il s'appelle Soviet Supreme. C'est un projet parisien. Tetris, donc, dans Francocène. Et comme l'équipe de Version Papier est en train de prendre progressivement possession des studios, je me sens tout petit là. Je vais me dépêcher pour vous partager encore deux coups de cœur de cette année. On va rester en Île-de-France avec un projet qui est très poétique, qui s'appelle Les Vulves Assassines. Et j'étais ravi de vous partager un titre qui m'a beaucoup fait rire, qui est très politique bien sûr. C'était sorti début avril, ça s'appelle Notre Programme. Et c'est donc Les Vulves Assassines dans le son unique des nouveautés de des coups de cœur de Francocène. Trop habitué à vous passer des nouveautés.
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0: Ah, je sais pas, mais moi en 2027, je vote pour les Vulve Assassins. J'adore leur programme. C'était un single sorti au mois d'avril et c'était presque le dernier coup de cœur de ce dernier francophone de la saison. Voilà, ah bah je mets mon tapis musical de début d'émission, vu qu'en début d'émission j'étais perturbé, j'ai mis mon tapis musical de fin d'émission. Donc voilà, si vous avez suivi tout ce francophone, vous aurez compris qu'il est temps que je parte en vacances. Et j'étais ravi de vous partager tous mes coups de cœur, d'abord locaux et ensuite ceux qui m'ont plus le fait bouger. On va terminer dans un instant avec un projet parisien qui s'appelle Contrefaçon, qui a sorti un album de remix. Ah, j'avais adoré leur album en 2025 et en 2026. Ils ont ressorti l'album avec des remix et je vous propose le single GT. Elle fut remixée par Étienne de Crécy. Mais avant ça, on va passer un coucou, un dernier coucou pour toute cette saison à mes collègues de Version Papier. Bonsoir.
1: Ah, que coucou.
2: Bonsoir.
3: Bonsoir.
2: Je vois que vous êtes en forme, Gibier.
1: On a dit de passer un coucou.
2: Très bien, ça commence très bien.
0: Voilà, vous avez une super bande annonce pour ce qui vous attend après 21h. Je sais pas du tout ce qu'ils ont prévu, mais.
1: C'est une Cosmopop.
0: Une Cosmopop.
1: Et plein de choses en fait. Agenda. Enfin, c'est une.
3: Et plus.
0: C'est pas un concert de Greg.
1: C'est une émission libre.
0: Ah oui.
3: Non, mais on s'est dit dernière émission de la saison, on a Cosmopop, mais peut-être des trucs qu'on n'a pas pu diffuser ces dernières semaines, on va dire. Et...
1: Une sorte de pot pourri.
3: Voilà.
1: Chacun fait ce qui lui plaît, plaît, plaît.
0: Ce, version ce sera un super mot de la fin. Et ben bah, super, vous êtes en vacances après. Hein,
3: tout
0: et,
3: à fait.
1: Et oh, on, oui. Et ah on non, ça en a l'air.
0: Bah oui, c'est déjà habillé comme moi en mode estival. Bah, je serais ravi de vous retrouver à la rentrée. Enfin, je vais attendre le suspense, voir si vous revenez à la rentrée. Moi, en tout cas, je serai là. tout l'été, comme d'habitude, restez branchés sur scène le lundi entre 20h et 21h pour écouter des nouveautés découvertes de la scène française. Moi, je serai pas là, je serai en vacances, mais par contre, il y a une petite sélection automatique qui tournera à ma place et ça aura un bon goût de son nouveau. Et bah du coup bon été à tous, merci beaucoup d'avoir suivi toute cette saison et puis cette émission et je vous souhaite donc une bonne soirée avec Version Papier et voilà, et je vais aller me prendre une bière après et je vous laisse donc avec Contrefaçon en clôture donc de ce 333e francophone depuis le début. Merci beaucoup,
1: bon nombre.
0: Allez, à bientôt, ciao.

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0: Bonsoir à
1: tous. Bonsoir, bienvenue à l'EHPAD.
0: Bonsoir à tous. Chaud. Bienvenue sur Version Papier, l'émission de toutes les musiques indépendantes. Vous êtes à l'écoute de Sun, on est ensemble de 21h jusqu'à 22h ce soir et c'est la dernière de cette saison. Et ce soir, on est au grand complet chez Version Papier, ou presque, avec à ma gauche Jacques Lefringant, bonsoir.
2: Bonsoir.
0: Gibier, bonsoir.
1: Bonsoir Rudolf.
0: Et Greg Delcampo, bonsoir.
3: Oui, bonsoir.
0: Et à la réelle ce soir, nous avons notre 5 et 20 national.
4: Bonsoir.
0: Qui n'a pas enlevé l'automatique sur le conducteur encore et ça me stresse, mais on va y arriver. Ce soir, une émission de facture spéciale de fin de saison, j'ai envie de dire.
1: Complètement n'importe nawak.
0: Voilà, de la cosmopop, de la nouveauté,
1: sans
0: de l'agenda. Qu'est-ce qu'on a d'autre ?
3: L'agenda, des extrapolations de nouveautés.
0: Tout à fait.
3: Vous comprendrez plus tard.
1: Oh, très oui, parce bien. Que là, on ne comprend pas.
3: Non, pas du
0: non,
3: tout.
0: C'est
3: extrêmement cryptique.
0: Une chronique cosmophémère, comme je l'ai appelée aussi.
3: Ah ouais.
0: Parce que je pense qu'elle n'aura que cette existence aujourd'hui. Voilà.
1: Bien, bah c'était un bien beau sommaire, merci beaucoup.
0: Gibier, vous ouvrez la marche, je crois.
1: Faisons cela, oui, merci beaucoup. Alors justement, avec moi je fais de la cosmopop ce soir.
0: Hein. Bien, c'était là.
1: Et encore une fois, j'ai tiré mon filon indonésien.
0: D'accord.
1: Oui.
0: J'attendais de savoir ce qui s'était passé.
1: Non, mais j'aime bien. Là, donc, c'est un groupe qui s'appelle Deportivo. Alors, en plus, bon, c'est étrange pour rechercher le morceau parce que, évidemment, il y avait un groupe français qui s'appelait Deportivo.
0: Tout à fait.
1: Voilà, bon.
0: Qui a dû passer sur en Focosan à une époque, je pense. Je
1: alors, pas, bon, rien à voir. Là, donc, ce sont des Indonésiens. Ils viennent de Java. Voilà, c'est trois gars, semble-t-il, d'après la photo qu'on peut voir sur leur bandcamp. Ils nous font de l'indie pop, synth pop. Alors, le projet est tout récent. En tout cas, ils publient depuis tout récemment, depuis le mois de mai dernier, et déjà quatre titres publiés. Et en fait, qui sont tous les titres qui vont figurer sur le EP intitulé Cosmos, apparaître le mois prochain.
4: Donc l'EP est déjà sorti en somme.
1: Et l'EP, il sort bientôt, mais on connaîtra déjà tous les morceaux, effectivement, qui auront été mis en ligne les uns après les autres. Et là, donc.
4: C'est ça que je voulais dire. J'ai vu que vous n'aviez pas compris, Rudolf.
0: J'ai eu un éclair de génie après, oui, c'est ça. Pardon. On vous a coupé.
1: Bon. Et voilà, donc là c'est le titre que nous allons écouter, c'est Faceless. Voilà. Et puis alors, vous voyez,
4: j'ai travaillé entre Deportivo et Faceless, c'est pas hyper simple.
1: Oui, c'est moi, ils brouillent les pistes.
0: Hein, voyez, c'est pas facile,
1: ils sont
0: pas
1: taquins. Alors la recherche sur Soulseek, c'est compliqué.
0: Oui, tout à fait.
1: Et voilà. Et donc, vous voyez, j'ai préparé cette émission un petit peu en avance. Hein, et ils ont même publié un morceau hier encore.
0: D'accord.
1: Incroyable ça. Bon, qui est pas mal, mais je préfère Faceless que nous allons écouter tout de suite dans Version Papier, en ouverture de cette émission, directeur Sun.

0: Bah voilà, c'était Deportivo, le fameux groupe indonésien. Qui depuis le mois de mai cartonne, voilà. Et c'était leur single Faceless, voilà. Alors rien d'autre, enfin c'est, j'ai que des trucs dont je n'ai quasiment rien à.
1: Les informations,
2: vous n'avez rien à.
0: Oui, sont très restreintes. Hein, je suis désolé. Ouais.
3: Effectivement, Jacques Lefringant, je crois que vous avez plus de choses à dire.
4: Non. Je vois vos notes.
5: Non, pas du tout. Hein.
4: Non, je suis aussi sur de l'information restreinte. On part au Mexique, un groupe qui s'appelle Mirror Revelations. J'avais dû en passer un titre il y a un ou deux ans. Ils viennent de sortir un deuxième album chez Fuzz Club qui s'appelle Inya. Ils sont originaires de Toluca, au Mexique, c'est à côté de Mexico, en fait.
5: Facile.
4: C'est la deuxième ville, mais personne ne sait qu'elle existe, puisque c'est simplement une banlieue. voilà, c'est l'album est sorti le 22 mai, chez Fuzz Club, je l'ai dit, et pour définir leur son, ils parlent de heavy motorique.
3: Heavy motorique.
4: Voilà. C'est parti.

0: Il est 21h19, vous écoutez Version Papier, nous avons voyagé, 5 et 20 vous allez nous dire.
1: Nous étions à Lyon,
0: mais.
1: Avec des musiciens issus notamment de l'île de la Réunion, comme on entendait dans les paroles.

0: Il y a un autre qui joue plutôt de la musique afro-colombienne, qui utilise beaucoup l'instrument, le marimba. Et c'est la rencontre de ces deux groupes qui a créé ce collectif sous forme de sept musiciens. On en parle beaucoup, tout ça, sous l'égide du très bon label de Genève, Bongo Joe Records, qui a permis de favoriser en tout cas la connexion entre ces différents projets musicaux qui ont donné naissance à Anne Paguet. C'est pas une nouveauté parce que cet album est sorti en 2022, mais je le découvre, c'est une nouveauté pour moi en tout cas. Je le découvre ces derniers jours, il est vraiment très bien. Voilà, c'est tout ce que je voulais dire, que j'aime beaucoup ce disque et je vous le recommande chaudement dans cette Cosmopop. Donc on était dans l'océan Indien, en plein milieu de l'océan Indien, entre La Réunion et l'île Maurice.
1: Alors, merci pour la chaleur, mais je ne sais pas si on l'a réclamé tant que ça.
2: Avec les airs marins, ça va, ah ça oui, va toujours un peu.
0: Voilà. De l'air frais.
2: De l'air frais, tout à fait.
0: Où allons-nous désormais,
3: eh bien,
0: messieurs?
3: Aux États-Unis.
1: Vous allez nous parler de la Coupe du Monde, peut-être?
3: Absolument pas. Non, j'avais...
4: Mais calmez-vous, voyons, jeune homme. On n'est pas ici.
0: Pardon.
3: Arrêtez. Je vous demande de vous arrêter.
0: Excusez-moi.
3: J'avais envie de revenir sur l'album de Monsieur Flea, donc le bassiste des Red Hot Chili Peppers. J'avais déjà parlé du premier morceau extrait avant que l'album sorte, l'année dernière, en décembre, qui s'appelle Uply. L'album est sorti entre-temps, il s'appelle Honora, et vous ne le saviez peut-être pas, mais Flea, en plus d'être bassiste, est à l'origine un trompettiste, exactement, qui a baigné dans le jazz par son beau-père, qui était jazzman. Voilà, il a vraiment baigné là-dedans étant enfant, il vient pas du tout du rock. Et il est retourné sur les bancs des écoles musicales à la cinquantaine. Il en a 63 maintenant. En voulant apprendre un peu la théorie, l'harmonie musicale, et se dire, faut qu'à un moment donné dans ma vie, je fasse un disque où je joue de la trompette. Mmh. Il avait un truc un peu à prouver. Et moi, j'ai beaucoup, beaucoup, beaucoup aimé cet album. Donc j'avais envie de revenir un petit peu dessus, à travers quelques extraits notamment, puisqu'il y a, ça mélange des compos personnels et des reprises, et plus particulièrement sur la face, alors, sur le vinyle, il y a une face C, puisqu'il y a donc deux vinyles, où il y a exclusivement des reprises, il y a Maggot Brain, qui était une reprise de Parliament Funkadelic, qui faisait un petit peu peur, moi j'avais un petit peu peur de cette version, parce qu'à l'origine c'est un morceau qui est en gros un solo de guitare qui dure 18 minutes, bon là c'est ramassé sur 5-6 minutes, trompette, c'est très très bien fichu, il y a une reprise de Frank Ocean qui s'appelle Thinking About You, qui est très très cool. Il y a ce morceau qui s'appelle Willow Weep For Me, qu'on peut peut-être écouter rapidement, mon cher 5 et 20, qui pose une ambiance.
2: C'est du synthé, hein.
3: Il y a du synthé. Il n'y a pas que de la trompette.
1: C'est la touche trompette du synthé.
3: Et en fait, ça, c'est un morceau, Willow Weep For Me, c'est un grand classique composé dans les années 30, qui a été chanté par Billie Holiday, Sinatra, Sarah Vaughan. Et là, c'est passé à travers les synthés de John Frusciante, le guitariste des Red Hot, et les traitements sonores. Je vous assure, ce morceau-là, au casque, il y a des sons qui vous pénètrent, si j'ose dire. Et il y a également une reprise avec Nick Cave d'un morceau qui s'appelle Wichita Lineman. On écoute tout de suite un petit extrait.

0: là il y a Nick Cave, mais il y a toujours pas de trompette.
1: Ouais, on n'entend pas la trompette.
2: Ah non, mais c'est pas grave. J'ai écouté le disque en intégralité.
0: Mais il a mis de la trompette sur son disque ou pas finalement?
2: Mais à fond, il y en a plein.
1: Bah, Nick Cave, c'est pas de trompette.
2: Mettez donc un petit extrait de
0: la trompette
2: de Uply, le troisième morceau.
3: Ah voilà.
2: Ah, t'as vu? Elle est là.

Voilà, donc ça on l'avait déjà diffusé, c'est un long morceau de 8 minutes avec un clip que j'ai trouvé particulièrement réussi. Mais tout à l'heure je vous parlais d'extrapolation de nouveautés, parce que donc le morceau avec Nick Cave, Wichita Lineman, j'ai lu un peu des trucs, apparemment c'était un classique du répertoire américain, donc j'ai un peu cherché, ça m'a beaucoup intéressé. Wichita Lineman, c'est un morceau donc des années composé dans les années 60 par un monsieur qui s'appelle Jimmy Webb, qui est compositeur et producteur. Je vois que devant moi ça fait de la tête, tout à fait, qui est en fait un classique du répertoire américain qui ici on ne connaît pas vraiment, et pourtant il y a une histoire assez fantastique. Donc on est en 68, Jimmy Webb parcourt les routes de l'Oklahoma.

0: Oklahoma, et il voit, parce que le lineman, vous savez, c'est ces gens qui travaillent sur les poteaux sur lesquels on installait les lignes de téléphone. Et donc il est en train de rouler sur une route un peu paumée, et puis il voit ce qu'on appelle un monteur de ligne au loin, et puis en se rapprochant, il voit qu'il a un téléphone branché à la ligne, et il commence à extrapoler, voilà, on a le compositeur ça déclenche un truc, l'inspiration arrive, est-ce qu'il est au téléphone avec sa petite amie, que se passe-t-il dans la tête de cet homme qui travaille isolé dans les hautes plaines de l'Oklahoma? Alors au final, le morceau se veut une métaphore de la solitude, de l'amour et du travail. Mais surtout, le morceau en question a été... Bob Dylan a dit que c'était la plus grande chanson de tous les temps. Donc c'est pas rien, quand Dylan vous dit un truc pareil, c'est que ça veut dire quelque chose. Ça a été repris par Johnny Cash, par les Villagers, par The Meters, par R.E.M. qui l'ont repris, par Fritz Kalkbrenner chez nos amis allemands. Même les Guns N' Roses en ont fait une version sur scène. Et donc à l'origine, le titre a été ensuite offert à un artiste qui s'appelait, parce qu'il est décédé, Glenn Campbell, et qui a été enregistré avec toute l'équipe qu'on appelait le Wrecking Crew. Vous savez, alors je vais quand même dire, parce que vous savez, mais tout le monde ne le sait pas, c'est les musiciens qui ont enregistré pour les Beach Boys, qui ont enregistré pour les Mamas and Papas, qui ont fait Be My Baby.
1: Ouais, les musiciens de Spector, quoi, du coup.
0: Voilà, les musiciens de Phil Spector. Et
2: avec une fameuse musicienne d'ailleurs,
0: la bassiste
2: ouais.
0: Carole Kay, à qui on doit justement dans la version originale de Wichita Lineman l'introduction qu'elle a rajoutée, qui est devenue une introduction assez culte, en tout cas pour nos amis américains. Et vraiment, j'ai découvert ce morceau. Alors JB, apparemment vous connaissiez très bien ce titre.
2: Oui, bah Jimmy Webb, j'en ai entendu parler comme une référence de plusieurs artistes que j'aime bien. Bon, et je citais notamment le musicien de Saint-Étienne, Bob Stanley, qui est une sorte d'encyclopédie de la pop, et qui lui-même d'ailleurs a écrit il y a peu une encyclopédie de la pop. Justement, il a fini par coucher sur le papier tout ce qu'il connaissait, et voilà.
0: Et du coup, ça m'a juste donné envie d'écouter le morceau original. Donc voilà, je parlais tout à l'heure d'extrapolation de nouveautés.
3: Ah, voilà.
1: C'est beau. Hein, on retombe toujours.
4: On dirait du Robert.
0: Qu'on salue. Exactement. Et un petit détail à noter, c'est qu'à l'époque, donc il lui offre ce morceau à Glenn Campbell. Il l'enregistre tout de suite. Après, quand Jimmy Webb l'écoute, il dit mais attends, je n'avais pas terminé d'écrire les paroles. Il manque un troisième couplet. C'est pas grave. Ils ont rajouté une espèce de petit solo à la guitare trémolo qui est du plus bel effet. Et on va écouter ça tout de suite. Donc, vous pouvez aller écouter la version de Flea. Allez écouter l'album de Flea qui s'appelle Honora. Et en attendant, on écoute ce titre, Wichita Lineman, donc un classique du songbook américain de ces 60, 70 dernières années, même un peu plus maintenant. On ne compte plus, hein, on sait bien. C'est tout de suite dans Version Papier, à 21h28 du soir.

0: Minoru Koyama, que vous venez d'entendre à l'antenne de Sun. Vous êtes toujours sur Sun, je l'ai dit, version papier, la dernière émission de cette saison. Et à l'instant, on vient d'entendre un style un petit peu particulier. JB, hors antenne, vous me parliez d'un style, le soft rock, c'est ça?
1: Oui, ça fait penser à...
2: Ah, vous pouvez pas, vous n'avez pas le droit de parler. Fin des 70, tout début 80, qu'on appelle yachting rock ou soft rock.
0: Exactement.
2: Qui parallèlement a une sorte de cousin au Japon.
0: Exactement, plutôt pareil, fin 70, début 80, ça s'appelle la City Pop. Et ça a été très, ça a beaucoup de succès au Japon, notamment à travers des séries, des films, parce que voilà, ça venait habiller un petit peu des ambiances japonaises, les thrillers de l'époque, etc., ou des séries qui se passaient à Tokyo ou dans d'autres grandes villes japonaises.
3: Puis il y a eu un petit revival City Pop, enfin avec pas mal de rééditions là dans les, je dirais les 5-6 dernières années en fait, beaucoup d'artistes réédités, des compiles, des choses comme ça.
0: Et c'est exactement ce que j'allais dire, je n'ai plus rien à dire.
3: Désolé.
0: Non mais tout à fait.
3: J'ai lu par-dessus votre épaule.
0: Vous avez
3: vraiment pas
0: parfaitement raison. Il y a une compilation de DJ Notoya qui est sortie là en mai 2026, et donc ça rassemble un petit peu ce côté rock variété, City Pop, voilà. Et Minoru Koyama, donc le titre qu'on a entendu c'est After Images, c'est sorti en 1980, et il vient d'un concours de pop qui a eu lieu au Japon, et c'est là que je me suis rendu compte, un concours de pop, alors on a eu en France des concours musicaux comme ça qui passaient à la télé, etc., et là c'est un concours de pop des années 70. Et en fait, cette city pop, elle vient du mélange de un peu de rock, de funk et de jazz fusion. Donc en fait, les musiciens qui accompagnaient donc Minoru Koyama, en l'occurrence, c'était des musiciens qui venaient de grands groupes de jazz fusion de l'époque. Donc voilà, c'est ça, c'est ce qui fait ce son un petit peu particulier, le fait que ça joue souvent très très bien, qu'il y a des solos des fois qui viennent de nulle part avec une qualité qui est assez extraordinaire, avec le son de l'époque évidemment. Et alors ce qui m'a fait rigoler, c'est que alors j'ai pas regardé l'album, je n'ai pas trop fouillé, mais Minoru Koyama, l'album qui dans lequel apparaît ce titre s'appelle Hard to be a Man, c'est dur d'être un homme. Ça c'est dans les années 80. Je pense qu'aujourd'hui
4: comment dire,
0: je sais pas si ça vous dit la même chose, mais bon voilà. C'était ma petite conclusion.
3: Oui, c'est ça, c'est qu'il y a toute une esthétique rétro aussi dans ce courant, on va dire de manière générale, d'image et de valeur.
0: Donc je vous invite à écouter la compilation par contre de DJ Notoya, parce qu'il y a plein d'autres titres qui sont super, et je me suis rendu compte qu'on écoute un titre une fois et ensuite le refrain vous réapparaît comme ça d'un coup sous la douche, avec ce petit côté cheesy que j'aime beaucoup. Voilà pour ma participation japonaise. Où allons-nous? Je regarde mes collègues ici.
2: J'ai une nouveté d'Asie.
0: Allez,
2: encore. Des Chinois, un petit coup de cœur là pour ce groupe, The Three Mice. Ils viennent de Shenzhen. Ils ont l'air d'être 5 d'après les photos qu'on peut voir sur leurs réseaux sociaux. 3 gars, 2 filles. Ils viennent de sortir leur deuxième album, Where is my mice?
0: C'est drôle, c'est très drôle.
2: C'est drôle.
0: Référence aux Pixies pour
2: mais
0: ceux
2: oui,
0: qui ne l'auraient pas.
2: C'est très drôle.
0: Salut.
2: Voilà. Tandis que leur premier album, sorti il y a 2 ans, s'appelait du nom du groupe The Three Mice. Voilà. Et alors c'est un album sur lequel on peut entendre. Alors ils chantent, il y a voix masculine, féminine. Enfin tout le monde chante, tout le monde joue. Il y a pas mal de guitares. Là on va entendre sur le morceau, il y a un petit côté quand même clairement pop. Rock indé années 90 avec les guitares de sortie. Ça c'est très joli. Il y a des morceaux un peu plus énervés avec y compris des voix presque métal qui surgissent comme ça. Ouais, c'est un peu étonnant. Enfin bon, c'est des trucs un peu
3: gros. On appelle ça du gros. Vous avez pas aimé votre week-end à Clisson, vous
2: Non, mais c'est ça surprend, mais ça passe bien. Bon voilà. Non, en tout cas, l'album est vraiment très chouette, donc je recommande. Et tout de suite, donc l'écoute de ce titre Good Morning, qui vous permettra peut-être de retrouver le titre plus facilement. Avec, c'est inclus dans le titre, un smiley.
3: Oui.
2: Voilà. Les deux points et la parenthèse qui se ferme pour faire le sourire, n'est-ce pas? Et ben voilà, on entend le sourire dans cette musique de Shenzhen, The Three Mice, Good Morning.

0: Version papier sur Sun avec à l'instant.
1: À l'instant, on écoutait Isco avec le morceau Strike a Pose en featuring avec Camille Moon, qui est une chanteuse DJ et animatrice radio, pardon, sur la radio Rins, qui a des studios à Paris et à Londres. Mais Isco, c'est un DJ et producteur de musique électronique originaire de Londres également, de l'Est de Londres, qui a sorti son premier album chez le très bon label Bronzewood Recording au mois de mai dernier. Qui a commencé à faire de la musique il y a une petite décennie, qui a sorti un EP et qui fait de la radio. C'est un confrère, hein, si j'ose dire, donc sur la très bonne web radio Rins, du coup. Ça se dit Rins et non pas Rins, j'étais persuadé que ça se disait comme ça.
2: Ou Rins.
1: Ou Rins.
3: Ouais.
2: Ah oui, mais j'avais pas compris ce que vous disiez. Oui, Rins, oui, d'accord.
1: R-I-N-S.
4: Mais pas Rins ou quoi?
2: Non, pas Rins.
4: Rins, non.
3: Ou Rinsé, bref, peu importe.
1: Qui est une web radio plutôt connue, pas mal très spécifique à musique électronique, mais avec de très bonnes choses dessus, et notamment des collectifs et des DJ nantais et nantaises qu'on salue.
2: Oui, c'est ça, c'est comme ça que je connais d'ailleurs.
1: Et voilà, c'est aussi comme ça que j'ai pu découvrir cet artiste, Isco, qui du coup lui fait de la radio sur cette plateforme depuis 2018, qui navigue entre UK Garage, Broken Beats. Il a commencé en faisant des instrus, des prods plutôt grime pour des rappeurs anglais. Et là, il sort ça. Il y a pas mal de choses différentes. J'ai bien aimé ce morceau avec Camille Moon, du coup, cette chanteuse en featuring. Je recommande chaudement cet album une nouvelle fois.
2: Mais on a déjà très chaud, hein, Kevin.
1: C'est vrai, dit, pardon. Hein. Alors, je le recommande, tout simplement.
3: Très belle scène anglaise à ce sujet, à ce propos, parce que.
1: Tout à fait.
3: Il y a beaucoup de groupes qu'on a passé dans cette émission, là, depuis cette saison, la saison dernière et même avant, dans ces esthétiques musicales. Voilà. Et souvent des équipes très jeunes.
1: Exactement.
3: Des musiciennes très jeunes.
1: Et puis le label Bronzewood Recording, on en parle souvent, mais voilà, Gilles Peterson et tous les gens avec qui il travaille, qui permettent de mettre en lumière pas mal de jeunes artistes qui font des choses assez hybrides, qui mélangent pas mal d'esthétiques, et c'est toujours très bien fait.
3: Merci Saint-Kévin.
1: Voilà.
3: Je vous propose d'aller dans une autre capitale, cette fois-ci du côté de l'Allemagne. Je vais faire une chronique qui va être très très éphémère, c'est la chronique cosmophémère, comme je le disais tout à l'heure. Je vais vous conter un événement musicalement marquant pour moi qui s'est déroulé là il y a quelques semaines, quelques mois. Je suis allé voir le Berghain. Je ne sais pas si vous voyez un peu ce club à l'est de la ville. Oui, j'imagine que oui.
1: Tout à fait.
3: Tout le monde dit oui, bien sûr.
5: Pas réussi à rentrer dedans, mais oui.
3: Alors voilà, est-ce que j'ai réussi à y rentrer? Vous allez le savoir assez rapidement. Alors d'abord, déjà une petite présentation. Donc le Berghain, son nom vient de la contraction des deux quartiers dans lesquels il se situe, le Kreuzberg, donc Berg, et Friedrichshain, Hain. Et donc ça donne Berghain, c'est la contraction des deux mots, parce qu'il est vraiment à cette limite-là. Et c'est une ancienne centrale thermique avec une architecture très stalinienne, donc très imposante, très droite, très haute, qui a fermé en 1988, donc juste avant que le mur ne tombe. Et donc il y a une ouverture qui a été faite en 2023. Tout le quartier est resté en friche pendant des années. Et c'est un couple d'architectes qui s'appelle Carhartt, la contraction de leurs deux noms aussi également, qui a pris en main la construction de ce club à l'intérieur. Ils avaient déjà fait le Auskult qui existait avant, et le Auskult avait comme pour mission en fait de professionnaliser un peu la techno au sein de Berlin et de l'Allemagne. Et donc en fait ils ont eu l'idée de designer ça, de dessiner l'architecture à l'intérieur comme une école maternelle, où tout serait sécurisé, tout pourrait circuler, etc. Donc par exemple les toilettes, on peut rentrer par plusieurs endroits, et les bars, il y a que des coins ronds, il y a même un bar en caoutchouc, voilà, pour éviter de se blesser, et puis aussi la sécurité à l'intérieur pour la circulation plus fluide. Donc il n'y a pas d'impasse, il n'y a pas d'endroit trop noir, trop sombre, on peut s'y retrouver quand même normalement assez facilement, même si c'est un dédale. Et puis même dans les toilettes, il peut s'y passer plein de choses, mais justement pas d'angle, pas de choses planes pour éviter de faire autre chose que d'aller aux toilettes, tout simplement. Je vais vous raconter un petit peu ça. Voilà, ce qui est compliqué avec le Berghain, c'est que, et ce qui l'a rendu mythique, c'est que il y a une énorme sélection à l'entrée, notamment par son physionomiste très connu qui s'appelle Sven Markard, qui est un monsieur qui est photographe le jour, physionomiste la nuit. Les cheveux longs, le visage tatoué, il fait assez peur. Et donc 5 et 20, on peut lancer le décompte, parce que voilà, moi je suis parti en train avec ma chère et tendre. Et en partant de ce train, on est parti depuis Miteux. On avait 30 minutes de trajet, un métro et un train. Oui, on entend derrière. Et donc on s'est demandé comment on allait s'habiller, est-ce qu'il fallait qu'on soit fashion, est-ce qu'il fallait, voilà, il y a plein de techniques, vous regardez sur YouTube, il y a plein de gens qui font des vidéos pour montrer comment il faut se comporter, comment il faut rentrer au Bergen. Donc nous on s'habille en noir, parce que on a pas mal d'affaires comme ça, plutôt sobre, sobre jusqu'au bout, c'est-à-dire que il faut arriver sobre sur place aussi. Parce qu'en fait, si vous faites remarquer, tout le monde dit qu'il y a des caméras partout autour dans la file d'attente, et si on vous voit être un peu exubérant ou alcoolisé, etc., vous ne rentrez pas. Donc on est arrivé sobre, dans les habits et dans le tempérament, et la légende dit aussi qu'il faut tirer la tronche aussi pas mal, il faut faire la gueule en fait pour arriver au Bergen, parce que c'est le seul moyen de montrer qu'on aime vraiment la techno. Donc on rigolait pas du tout, je peux vous le dire. Et donc voilà, pas d'exubérance, et c'est la culture de la discrétion, c'est vraiment ça qui est mis en avant. Il y a même un simulateur en ligne que j'ai pas essayé, mais vous pouvez aller à un simulateur en ligne de Sven, un physionomiste, et donc vous parlez à votre caméra sur votre ordi, vous voyez si vous pouvez rentrer ou pas au Bergen.
1: Ils ont poussé le délire au max,
3: très très très loin. Alors c'est pas eux qui le font, hein, mais il y a des gens qui ont mis ça en place. Et voilà, nous on a décidé d'y aller le dimanche à 18h en se disant il y aura moins de monde et peut-être on aura plus de chance. Voilà. Sachant que c'est fermé du lundi au mercredi, donc c'était le dernier moment où on pouvait y aller. Donc on est dans le train, il y a le stress qui monte au fur et à mesure. Et puis voilà, on a une longue marche en bordure de résidence en sortant du métro où on voit les personnes qui commencent à s'ambiancer un petit peu partout. Puis on arrive sur place et là on reconnaît le bâtiment. Et là il y a ce truc, au fond de vous, vous connaissez, enfin si vous connaissez bien le Bergen, c'est tellement mythique qu'on voit le bâtiment, c'est comme arriver devant la Tour Eiffel, est-ce que je vais rentrer dedans ou pas? Donc on y arrive et le stress monte et l'excitation remonte encore d'un cran parce qu'on voit qu'il n'y a pas de file d'attente. On se dit on va pas pouvoir se préparer vraiment, qu'est-ce qu'on fait? Donc on prend pas de photos du bâtiment, etc. Il y a juste trois personnes qui sont devant nous, un couple de femmes, enfin un couple, non je sais pas, deux femmes en tout cas, qui étaient devant nous, et donc là le physiognomiste arrive et il leur dit gentiment bonne soirée pour sortir, et puis ils prennent donc le walk of shame, voilà, la route pour rentrer chez soi, ça s'appelle le walk of shame. Et puis là il y a un monsieur qui est devant nous, puis lui il connaît le physiognomiste, donc il lui dit bonjour, il rentre. Et là, du coup, il se passe un truc un peu bizarre, c'est qu'on se regarde avec le physio, il nous regarde, et il y a un moment un peu étrange où on attend, etc. Et puis finalement, il paraît qu'il faut parler allemand pour montrer qu'on n'est pas des touristes. Donc il me regarde, il dit « Zwei ». Je dis « Ja, Zwei », avec mon plus bel accent allemand. On se regarde toujours.
2: C'est Michi, là.
1: Et c'est passé.
3: Alors finalement, il est rentré, il y a un autre gars qui est sorti, ils ont commencé à me nous regarder, il a parlé à l'oreille comme ça, ils se sont dit un truc, on a attendu, puis au bout d'un moment, il nous a dit « Vous pouvez rentrer ». Et donc on est rentré dans le Bergen. Et donc je vous passe les détails parce qu'il est assez tard, mais le Bergen, il y a quand même trois salles. Il y a une salle vraiment house, carrelée, un peu à la méthode Rins, justement, on en parlait tout à l'heure. Il y a une salle qui s'appelle le Saulé aussi, qui est plus techno en bas. Et puis il y a cette espèce de cathédrale magnifique qui fait 12 mètres de haut, qui est le temple de la techno, avec l'un des meilleurs systèmes son du monde, qui est suspendu au-dessus de vous, avec des lumières complètement folles. C'est complètement immersif, mais pas trop fort. Voilà, c'était vraiment génial. Juste, je voulais en parler parce qu'il y a plein de clubs qui sont comme ça, qui milite beaucoup pour notamment pour les communautés LGBTQIA+. Donc Bergen était un club gay au départ. Il y a le Bastiani en Géorgie qui fait ça, qui est contre le rêve géorgien, qui est le parti d'extrême droite en Géorgie. Voilà, la fête comme refuge face à l'oppression sur le mois des fiertés. Moi, je trouvais ça intéressant. Je suis évidemment allé à la backroom, tout le monde en parle. Il se passe, on ne raconte pas ce qui se passe à la backroom. Moi, je voulais quand même dire qu'il y a aussi un bar à glace et un bar à smoothie en haut. Il y a des gens tout nus qui mangent des bananes à 1€ et personne ne dit rien. Voilà. Je vous laisse un peu de Sam Paganini, et puis ensuite on enchaînera quand même. DJ italien, connu, qui est passé au Bergen plusieurs fois. Il vient de Trévise et ça vient de son album qui s'appelle Satellite. Le titre, c'est Rave.

0: c'est... Merci pour cette chronique, Rudolf. C'est intéressant que vous décriviez un petit peu l'intérieur du Bergheim, parce que je pense que c'est toujours le cas, mais il est interdit de filmer, de prendre des photos à l'intérieur du Bergheim. C'est pour ça que ça reste totalement légendaire. On connaît le bâtiment, mais on ne sait pas, on ne peut pas voir ce qui se passe à l'intérieur.
1: Et c'est ce qui permet aussi d'être aux gens, d'être libres aussi à l'intérieur, de faire ce qu'ils veulent dans la limite de la légalité, évidemment.
0: Des derniers espaces où
2: il est également interdit de décrire l'intérieur, et je vois que le physionomiste est en train de nous rejoindre.
1: Je vous laisse. Mais au Macadam à Nantes, par exemple, il y a ça aussi, c'est dans plein de clubs, et c'est l'état d'esprit un petit peu,
0: Et c'est chouette.

0: Et 21h57 sur Sun, version papier, c'est ainsi qu'on va terminer cette année radiophonique, chers amis, chers camarades. Faire toutes les choses ont une fin, ouais, je mange des cacahuètes.
1: Oui, et c'est alors vraiment, c'est la dernière de la saison.
0: Ouais, comme ça.
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0: ASMR.
2: À l'arrache.
0: Version ASMR.
3: Vous avez un peu dans la moustache.
0: Oui, ça se coince un petit peu.
2: Qu'en est-il de votre allergie à l'arachide?
0: Actors Radio.
1: C'était bon.
4: Mais oui, cette saison touche à sa fin, comme cette émission. On va vous saluer, vous remercier de nous avoir écoutés cette année encore, et ce soir particulièrement.
1: Oui, bien sûr.
0: Bien sûr.
1: C'était la meilleure.
4: Rudolf.
1: Bah, moi, je tenais à vous remercier pour cette saison, cette émission, tous ces moments passés depuis deux saisons maintenant. Alors, j'allais raccrocher les micros, vous m'avez dit non, tu restes. Et j'ai bien fait de vous écouter. Donc voilà, c'était une très belle expérience. J'étais très heureux d'être à vos côtés. Et voilà.
4: Vous nous quittez?
1: Alors, peut-être, mais
3: venir nous le dire, faut savoir parce que là, je ne sais pas.
4: Il y a la Marseillaise qui est prête à partir. Un dernier au revoir et c'est bon. Hein, donc,
1: en tout cas, voilà. Pour l'instant, je raccroche le micro, ouais.
4: D'accord.
0: Vous allez nous manquer, Rudolf.
3: Voilà, j'ai pas mieux pour.
4: Ça marche pas sur les gobelets en plastique.
5: Bon. Rudolf,
1: the rain, no rain. Ah oui, celui-là, on l'a un peu utilisé, celui-là. Toutes ces émissions de version papier, les précédentes et les suivantes, que j'espère un futur long et joyeux, seront à écouter évidemment sur la plateforme MySun.
4: Tout à fait.
1: Ainsi que Nico Francosun, puisque tu es avec nous, Nico.
6: Oui, je suis resté, je ne sais pas si on m'entend. Oui, c'est bon.
1: Ouais, tout à fait.
6: Mais oui, je voulais entendre la dernière émission de Rudolf.
1: Voilà.
6: Et la dernière émission de version papier, c'était cool.
3: De la saison.
6: De la saison, oui, tout à fait.
4: Calmez-vous. Oui, précise. On va se quitter en vous souhaitant un bel été, pas trop chaud si possible, ça c'est un titre perso. juste après nous, là quand même ce soir, parce qu'il y a C'est quoi Tabéo qui commence à 22h.
1: Dans 20 secondes précisément.
4: Et puis, merci de nous avoir écoutés, bonne soirée et à très vite. Salut.
0: Salut.
4: Bisous.
1: Ciao, bisous.
0: Au revoir.
4: Changez rien.
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4: Avec les micros, c'est mieux. Deuxième fois que je fais ça. Bienvenue, chers Mélomen and Women, dans l'émission C'est quoi ta BO ? Probablement la dernière, d'ailleurs, je vous le dis, parce qu'elle est programmée pour juin, celle-là. Ce sera la dernière de la saison. Mais je reviendrai peut-être avec un petit hors-série, pas piqué des hannetons, comme on dit. Bienvenue donc dans C'est quoi ta BO ? Ce soir, j'accueille une artiste qui est née la même année que des titres comme Pour que tu m'aimes encore, ou Gangsta Paradise, ou Fruit de la Passion même.
5: Ah oui.
4: Ou encore le Megamix d'Ice MC. Elle se tournait à l'origine vers l'éducation du sport, mais point besoin de sport quand on est passionné de musique à 160 BPM. Active depuis 2020, vous avez peut-être eu la chance de la voir se produire à Paris avec le collectif des Sœurs Malsaines, ou à Nantes avec Esprit Sauvage, ou encore le collectif Frénésique qu'elle a elle-même fondé en 2023. Elle rêve d'aller mixer au Berghain à Berlin, tu me diras si je l'ai bien dit, et de continuer de kiffer dans les festivals open air et de transmettre son énergie et son savoir. Évoluant dans l'acid rave et la house trance, cette artiste au son survitaminé, c'est Lobas. Salut Lobas.
5: Salut.
4: Ça va, la forme ?
5: Parfaite ta petite description là.
4: Yeah, merci.
5: Ça va et toi sinon ?
4: Bah impeccable, je suis au calme. À travers mes questions, on va construire une BO, une bande originale à l'instant T de l'émission, comme la soundtrack du film de ta vie.
5: Ok.
4: Donc ce ne sera pas la BO de ta vie entière, parce qu'elle est loin d'être finie.
5: Ouais,
4: donc je souhaite qu'il y ait un volume 2, un volume 3.
5: J'espère aussi.
4: Et voilà. Donc écoute, je suis ravi de t'accueillir, Lorane. Lorane, DJ Lobas.
5: C'est
4: voilà,
5: ça.
4: Ton prénom c'est Lorane, pour les auditeurs. Et je suis ravi parce que je n'avais pas encore eu vraiment de DJ dans l'émission.
5: Okay.
4: J'ai eu du dessinateur, j'ai eu du graffeur, j'ai eu du groupe de musique, de la chanteuse, mais pas encore de quelqu'un qui est
5: platine. Merci à toi, surtout, je suis hyper
4: grand
5: contente
4: plaisir.
5: D'être là.
4: Bah, tout pareil. On va commencer direct, si tu le veux bien, avec ton background, donc un petit peu ton passé musical, quand tu étais jeune, etc. Comment, quel rapport t'as avec la musique ? Donc, ma première question, c'est parti. Quel est, du plus loin que tu t'en souviennes, ton premier souvenir musical ?
5: Alors, du coup, moi, c'est par rapport à mes parents. Du coup, ils écoutaient énormément de musique quand j'étais très très très jeune, et je me souviens, ils avaient un djembé du coup dans le salon.
4: Ouais.
5: Et en fait, je me suis rappelé de ça parce que j'ai vu une vidéo il y a pas longtemps de moi comme ça. Et en fait, j'étais en train de taper sur le djembé et tout, et à chaque fois que je le voyais, au fil des années, il était toujours là. Maintenant, il est complètement mort, le djembé.
4: Ouais.
5: Mais j'adorais vouloir taper dessus un petit peu. Mes grands-parents, ils avaient aussi un petit piano. J'aimais bien aussi tester un petit peu des trucs dessus. Alors, j'ai jamais pris cours de musique,
4: okay.
5: Mais j'aimais bien tester ouais. Des choses avec les instruments de musique, etc. Mon plus grand regret, du coup, c'est de pas avoir pris de cours.
4: D'accord.
5: Donc, peut-être plus tard.
4: Ouais.
5: Mais ouais, j'aurais rêvé de jouer du piano, faire de la batterie, des trucs comme ça, quoi.
4: Ah bah, comme tu dis, rien n'est jamais trop tard.
5: Voilà, c'est ça. Faut que je prenne le temps.
4: T'es jeune,
5: n'hésite
4: pas.
5: Mais du coup, voilà, c'était ouais, ça. Okay. Et puis toutes les
4: donc
5: musiques.
4: Donc un djembé,
5: ouais,
4: un djembé de base, quoi.
5: Exactement.
4: Qui était peut-être en déco à la base et qui.
5: C'est ça.
4: Toi,
5: bah
4: tu
5: oui,
4: t'es
5: mes
4: dit,
5: parents
4: bah,
5: non plus, ils en jouent pas du tout.
4: Ouais, ils en jouent
5: plus,
4: pas.
5: Donc, non,
4: ils laissaient la pause détendre au fur et à mesure.
5: Et du coup, les petits, la caisson de basse, là, j'aimais bien le petit bruit.
4: Ouais.
5: Peut-être c'est pour ça aussi.
4: Ouais, donc c'est ça. T'as quand même un rapport au rythme depuis très longtemps.
5: Ouais, ouais.
4: Plus que la mélodie ou le chant.
5: Je pense que ça a joué.
4: Ok.
5: Ouais.
4: Stylé.
5: Et bah, c'est en regardant cette vidéo-là que je me suis dit, tiens, c'est marrant, parce que j'avais oublié, j'étais
4: ouais,
5: vraiment
4: bah,
5: bébé.
4: Ouais.
5: La vidéo, je suis bébé en train de faire ça, mais je pense que ça a eu un lien aussi
4: ouais.
5: Sur peut-être après mon parcours et mon goût pour la musique aussi.
4: Ah bah, c'est fort possible. Ça m'étonnerait pas du tout. Et ben, justement, deuxième question, ton premier achat de musique. Alors, c'est pas forcément un support à musique, ça peut être n'importe quoi.
5: Il y a eu des CD, mais on les a offerts, donc c'est pas vraiment moi qui l'ai acheté.
4: Ouais, t'as pas fait la démarche, quoi.
5: Mon premier album que j'ai eu, je crois que c'était, soit c'était Laurie, et j'ai même eu un single de Johnny Hallyday.
4: C'est pas vrai.
5: Si, Oh Marie, si tu savais.
4: En deux titres, quoi.
5: Ouais, je te jure, j'ai ça. Et okay. Les premiers achats que j'ai vraiment acheté moi-même, du coup, donc c'était, j'avais quel âge, 18 ans, 20 ans, je sais plus, 20 ans peut-être. C'était une Korg Electribe.
4: Ok.
5: C'est pour faire du live. En fait, je sais pas si tu sais ce que c'est.
4: Je vois, mais c'est des petits boîtiers là,
5: ouais.
4: Surface tactile.
5: Voilà, c'est ça. Il y en a une rouge, une grise, et en fait, tu fais du live avec une boîte à percussion un peu avec des kicks,
4: okay.
5: Des drums, des claps, etc. Et
4: ouais.
5: Tu peux aussi faire une petite mélodie acide dessus.
4: Trop bien.
5: En gros.
4: Ok.
5: Mais j'ai galéré.
4: Ouais. Il y avait pas le Chaos Pad aussi. Ça me parle, c'est un truc où tu fais
5: ça
4: des
5: me parle
4: ou des
5: aussi.
4: Bizarres.
5: Ouais. Il y a tellement de machines qui existent. Et j'ai aussi acheté une. Alors, à l'époque, c'était une TB-303. Enfin,
4: ouais.
5: Ça existe toujours, d'ailleurs, mais j'avais pas les moyens pour en acheter une. Du coup, c'était une TD Behringer.
4: D'accord.
5: Et en fait, les deux machines, j'ai jamais trop pris le temps d'essayer de les faire fonctionner. Donc, j'ai un peu abandonné ces trucs-là et je suis passée, du coup, à un petit contrôleur.
4: Ouais. Et t'avais quel âge à cette période-là?
5: Alors, la Korg, je pense que vraiment, j'avais 20 ans.
4: OK.
5: Et après, j'ai laissé de côté pendant longtemps.
4: D'accord.
5: Ça fait 6 ans que je mixe.
4: OK.
5: Donc, j'en ai 31.
4: OK.
5: Donc, j'ai laissé un petit peu de temps à passer, quoi.
4: Ouais. Parce que c'est vrai qu'aujourd'hui, on a YouTube et fleuri de plein tutos. De tutos, de machins.
5: Ouais. Bah, c'est comme ça que j'ai appris à mixer, d'ailleurs.
4: OK.
5: C'est grâce à que des tutos YouTube.
4: Trop bien.
5: Ouais.
4: Bah, ouais. Bah, on gagne un temps fou, en fait.
5: Bah, c'est clair, mais j'aurais aimé prendre des cours avec quelqu'un, en fait.
4: Ouais.
5: Finalement, je pense que je serais allé beaucoup plus vite.
4: OK.
5: Que si j'avais regardé des tutos, mais j'apprends quand même plein de choses avec, donc c'est trop bien.
4: Ok. Et c'est pour ça maintenant que tu donnes des cours aussi pour.
5: Exactement. C'est pour ça que je donne des petits conseils.
4: Excellent.
5: Mais c'est vrai que, enfin, je vois les progrès que les personnes à qui je donne des cours font en si peu de temps.
4: Ouais.
5: Parce que moi, du coup, ils font un cours avec moi d'une heure et demie. Et après, ils bossent tout seuls avec leur contrôleur.
4: Ah ouais, mais en une heure et demie, ils sont autonomes, quoi.
5: Ouais. Okay. Et en fait, ils reviennent, du coup, des fois un mois après ou pas.
4: Ouais, ouais.
5: Mais c'est hallucinant les progrès qu'ils font, quoi. Et je pense que j'aurais aimé, du coup, apprendre avec quelqu'un pour aller un petit peu plus vite.
4: Bah ouais, c'est ça, gagner du temps.
5: Et j'en apprends encore aujourd'hui des choses, d'ailleurs, avec d'autres copains qui sont aussi.
4: Et j'espère que t'apprendras toute ta vie aussi, quoi.
5: Ah bah, c'est sûr.
4: C'est
5: tellement à l'infini les possibilités de faire du son, de mixer, etc., que t'en apprends tout le temps.
4: Trop bien.
5: Donc, c'est trop bien.
4: Trop, trop bien. Quel artiste, si ça s'est passé, tu as incarné devant ton miroir pour la première fois? Est-ce que tu te souviens déjà avoir incarné quelqu'un je suis Laurie, tu vois, quand t'avais un...
5: Bah, c'est pas...
4: Ou alors je suis Johnny.
5: Ah, c'est hyper drôle comme question. Je crois que c'est Nicole des Pussycat.
4: Mais non. Yeah.
5: J'ai fait un rêve un jour, j'étais Nicole des Pussycat.
4: C'était la leaduse, hein.
5: Ouais, c'est ça. D'ailleurs, ils vont refaire une tournée apparemment.
4: Mais non.
5: Mais si, j'ai vu ça.
4: Incroyable.
5: Mais ouais, en fait, j'ai rêvé que j'étais Nicole et tout. Je pense que c'est elle. Vraiment, j'étais en admiration devant elle. J'adorais comment elle chantait. Je la trouvais trop belle.
4: Bah, je comprends.
5: Voilà.
4: Carrément.
5: Voilà.
4: Ok.
5: Très bien.
4: Merci. Est-ce que tu te souviens, pour la dernière question de ton background, de ton premier concert live?
5: Du coup, oui. C'est la Star Academy. C'était à l'époque de. Je crois que c'était Nolwenn Leroy et tout ça, ouais.
4: Ah oui, donc dans les. C'est quoi? C'est les premières saisons, je crois? C'est dans les 3-4 premières saisons, peut-être?
5: Ouais, ouais, c'était vraiment au tout début. C'était ma mère qui me voit faire ça, j'adorais regarder.
4: Okay.
5: Je regarde encore, d'ailleurs.
4: Ouais, moi aussi, d'ailleurs.
5: C'est vrai?
4: Ouais, on partage ça, je regarde à fond la Star.
5: Ah, je suis à fond. Ah, j'adore ça. Et du coup, c'était mon premier concert, c'était trop bien. J'en ai un très bon souvenir.
4: Ok, trop bien. Chambé. Bon, et puis en plus, c'est pas n'importe quel concert. Tu dois avoir du son, lumière incroyable, quoi.
5: Ça ouais, c'était un sacré show, quand
4: ouais,
5: même, quoi.
4: Ça,
5: ouais, ouais, carrément.
4: Il y a du pognon, quoi.
5: Ouais, ouais.
4: Ok. Eh ben merci. On va passer cette fois-ci à la période artiste. Qu'est-ce qui t'a mené progressivement jusqu'à ce statut incroyable que tu as acquis et ce talent? Est-ce qu'il y a un artiste ou une artiste, plus qu'un ou une autre, qui a déclenché en toi l'envie de passer le cap et réellement te déterre à devenir artiste?
5: Oh.
4: C'est bon. Ah, c'est bon, j'y vais.
5: Alors, il n'y a pas vraiment d'artiste en particulier. Je sais que j'allais énormément en club, écouter du coup de la techno et tout, et de voir les platines et le DJ mixer, c'est ça qui me fascinait, en fait. C'était de voir les boutons s'allumer, ça me fascinait vraiment, ce truc-là.
4: D'accord.
5: Et je me souviens une fois, à l'époque c'était le LC Club, c'était pas le Warehouse, j'avais pu aller derrière le DJ pour la première fois de ma vie, mais j'étais hyper contente. J'étais en mode,
4: tu t'es dit, je veux être là,
5: je voyais
4: à sa place,
5: l'énergie,
4: quoi,
5: des gens,
4: ouais,
5: et tout. C'est là où j'ai eu le déclic, en mode, c'est ça que je veux faire danser les gens, quoi.
4: Okay.
5: Et aussi, en soirée, j'étais la personne qui mettait tout le temps les playlists, les musiques, etc. Donc en fait, je savais que j'avais potentiellement un bon goût musical.
4: Une claire affinité aussi pour l'activité.
5: D'après
4: même,
5: mes
4: quoi.
5: Potes, en tout cas.
4: Ouais.
5: Et
4: ouais,
5: du
4: ouais,
5: coup, je savais que je pense que j'étais vraiment attirée par ça. Et un artiste, à l'époque, c'était Paul K, moi, mais encore aujourd'hui, d'ailleurs, qui me fascine. Je trouve ça un génie. Mais j'ai pas eu d'artiste en particulier qui m'a donné envie. C'est vraiment plus de le voir.
4: Ouais, c'est ça.
5: Ouais.
4: Tu en as découvert plein au fur et à mesure qui ont confirmé que... Voilà,
5: c'est ça.
4: Mais c'est vrai que ça fait toujours un petit peu science-fiction, moi, je trouve, un DJ derrière ses platines,
5: mais
4: avec tous ses boutons, machin.
5: Tu dis,
4: c'est une usine
5: sert,
4: à gaz, comment il fait déjà
5: clair,
4: pour savoir
5: clair.
4: Quoi et où, etc.
5: C'est clair, alors que j'entends tout est logique, on a l'impression qu'on touche des boutons, on fait rien, mais fait, si, on fait quelque chose, mais il faut le savoir, quoi.
4: C'est clair.
5: Ouais.
4: Et, et pour ceux qui pensent que les DJ sont pas des musiciens,
5: voilà.
4: Prêtez-vous au jeu et intéressez-vous de plus près, vous verrez, c'est pas si facile. Du coup, deuxième petite question sur ta période d'artiste. J'ai vu sur ton SoundCloud que tu as liké Alarmade 666. Ça date de 98.
5: Oui.
4: Donc quand même, c'est tard l'époque.
5: Ouais, ouais.
4: Et moi, j'ai adoré cette chanson aussi. Je me revois en colo, l'écouter tout le temps.
5: Mais trop bien, incroyable. Trop bien. Mais les sons des années 90,
4: ouais,
5: façon, c'est incroyable.
4: C'est un
5: incroyable.
4: Truc de fou.
5: Ouais.
4: Et c'est un son à l'ancienne qui, moi, m'a marqué ado. Est-ce que toi, il y a un son que t'écoutais ado, parce qu'on a quelques années de différence, moi j'ai 40 ans, dans les années 2010 du coup, probablement, que tu conseillerais aux éditeurs?
5: Du coup, il y a un artiste que j'aimais beaucoup qui s'appelait Kokuma, je crois,
4: ouais,
5: que ça se dit comme ça.
4: Ok.
5: Ouais, c'est ça. Et il y a un son en particulier, il y en avait plusieurs. Je crois qu'il y en avait plusieurs, j'ai plus les autres titres, mais je me rappelle de The Light.
4: Ouais.
5: Bon, désolé pour l'accent.
4: The Lights.
5: Mais en fait, déjà, c'est, je pense que c'est un des premiers DJ qui m'a fait connaître aussi et découvrir l'acid.
4: D'accord.
5: Je pense l'acid trance un
4: ouais,
5: peu. Et dans cette musique-là, justement, je trouve qu'il y a absolument toutes les sonorités qui me transcendent aujourd'hui et qui m'ont inspiré aujourd'hui aussi ce que je voulais mixer, quoi.
4: Ok. Des sonorités liées à des pas des instruments mais du matos en particulier, genre des claviers en particulier.
5: Bah justement, par exemple, je te parlais de la TB303,
4: ouais,
5: c'est justement une machine qui permet de faire les sonorités acides.
4: OK.
5: Alors à expliquer, ouais, c'est très compliqué,
4: alors,
5: on va l'entendre peut-être
4: si on va
5: pas rentrer
4: dedans.
5: Voilà, on va pas rentrer dedans, mais je pense que ça a été fait avec ça. Aujourd'hui,
4: okay,
5: maintenant il y a des logiciels aussi, il y a des machines,
4: ouais,
5: il y a tout, mais voilà.
4: Eh bien, chers auditeurs, on va s'écouter un extrait de The Lights de Kokuma. Donc, j'ai coupé un peu la chanson en deux, mais pour vous montrer un petit peu l'énergie et ce dont veut parler Low Bass, vous allez comprendre la sonorité acide. On s'écoute ça tout de suite, Kokuma The Lights.

0: Et boum, voilà, un petit kokuma dans vos faces. Ça annonce un petit peu la couleur de l'émission, vous allez la voir.
1: Encore
0: voilà,
1: là, c'est calme.
0: Là, encore c'est calme. Accrochez-vous à vos slips.
1: J'ai été calme.
0: Ouais, non, c'est cool. C'est bien, ça met en matière. J'enchaîne tout de suite. Si tu devais faire un biopic sur ta vie, à quel groupe ou artiste tu demanderais de faire la musique?
1: Alors du coup j'ai pensé à un groupe et un artiste. Le groupe, c'est mon groupe préféré qui est Queen, ouais, que tout le monde connaît.
0: Évidemment.
1: Peu importe l'énergie de la musique, je pense que ça irait bien dans ma vie, très énergique, des fois un peu nostalgique, tout ça, sensible et tout. Et Paul, attends, j'arrive jamais à le dire, Paul Kalkbrenner, je veux dire Polka.
0: Bah, je te fais confiance, hein, on
1: je
0: va
1: dis
0: dire Polka.
1: Polka à chaque fois, comme ça, moi je l'écorche pas son nom.
0: C'est malin.
1: Mais Polka, pareil, absolument, tous ses albums sont incroyables. C'est techno, c'est beau, c'est bien écrit, enfin c'est bien joué.
0: Ouais.
1: Enfin, Polka, j'ai vu en live aussi 3 fois, je crois, à chaque fois, j'ai pris une claque.
0: Ok. Ça fait combien de temps qu'il officie, lui, dans l'électro?
1: Ça fait longtemps.
0: Ah ouais, plus de 15 ans
1: dire.
0: Plus de 20 ans.
1: Oh, ouais, je pense.
0: Ah ouais,
1: hein.
0: Wow.
1: 15 ans au moins. Okay. Tu vois qui c'est ou pas?
0: Oui, je vois. Ouais. Je vois. Pour moi, c'est le Moby de l'électro, mais c'est
1: celui qui a fait Sky and Sand.
0: Ouais.
1: Tu vois.
0: Mais je sais que j'ai entendu des sons de lui, j'ai dû même écouter une fois, parce que c'est un délire que moi j'aime bien de temps en temps, tu vois, pour faire du sport, courir ou des trucs comme ça.
1: Ouais, ouais.
0: Mais après, c'est pas ce que j'écoute tous les jours, mais c'est vrai que j'ai envie de redécouvrir maintenant.
1: Ah, tu vas écouter. Okay. C'est trop bien.
0: Bah, promis. Ok, ça marche. Et ben, ce qui me fait enchaîner avec ma question un peu farfelue. À chaque fois, je la personnalise pour mes invités. Là, cette fois-ci, je suis parti sur un délire Mars Attack. Ok. Les aliens ont débarqué à Nantes en mode Mars Attack. Ils sont super hostiles, mais réagissent aux basses et aux BPM élevés, qui les rendent étrangement heureux et pacifiques. Tu es l'élu pour mixer sur le toit de la Tour Bretagne de Nantes. Maxi Sono, du jamais vu, un truc de malade, même à Coachella, ils n'ont jamais vu ça. Une seule mission, jouer un son qu'ils ne pourront jamais oublier et qui les fera peut-être partir ou être pote avec nous, tu vois, mais qui solutionnera tout. Tu joues quoi?
1: Tu sais, c'est marrant parce qu'on a fait une frénésie attaque il y a quelques semaines avec mon collectif.
0: Okay.
1: Du coup, c'est trop marrant. Et du coup, justement, c'est une musique qui me fait penser à mon collectif aussi. C'est un son que je jouais en closing à notre toute première année dans notre saison à la Chaumière à Nantes.
0: D'accord.
1: Et c'est Atlantis de Netherworld.
0: Ok.
1: Et on le mettait en closing à la fin de chacun de nos événements et c'est devenu viral un peu. C'est un peu devenu notre hymne.
0: C'était votre patte, quoi.
1: Ouais, je te jure. Et en fait, là, ça fait un an que la musique a commencé à tourner partout alors qu'elle date depuis des années.
0: Ah ouais? Tu l'as fait revivre, t'as ressuscité la musique.
1: Alors, c'est pas moi, mais comme par hasard. Non, c'est pas moi du tout. Mais c'est ouf parce que oui, on l'a joué il y a 3 ans et là, en ce moment, elle se fait jouer partout. Tout le monde la connaît, tout le monde chante. C'est
0: trop bien.
1: Une musique qui met grave de bonne humeur, je trouve.
0: Ouais, c'est vrai. C'est
1: Positive Vibration. Ouais, exactement.
0: Alors, comme je disais à Laurane, chers auditeurs, j'ai trouvé deux versions. Donc, je vais vous faire écouter la version normale, classique, de Les Auroirs d'Atlantis, que l'autre, c'est une version un peu plus énervée.
1: Elle est vénère.
0: Déjà, dans le nom Kétamine Remix, on peut imaginer que c'est pas des céréales.
1: Ouais, c'est de l'up-tempo.
0: Ouais, voilà, c'est très, très bien. Ouais, mais si vous aimez la chanson, vous pourrez aller découvrir le classique et le remix. Vous le découvrez dans la playlist du podcast de toute manière. Donc, on s'écoute un petit extrait de Atlantis, Netherworld. C'est parti. Bah, tu vois, je me suis planté des deux. Ça, c'est le remix. On y va pour la classique. Désolé.

0: Et voilà, chers auditeurs, j'ai dû couper un petit peu la chanson, j'en suis désolé, mais vous retrouverez l'intégralité de la chanson sur le podcast, dans la playlist du podcast. Donc voilà, c'était Netherworld de Atlantis. Du coup, ce qui nous amène directement, parce qu'on a fait un petit changement de plateau, chers auditeurs, c'est pour ça que je suis perturbé. Mais là, c'est bon. Voilà, j'ai pris mes nouveaux repères, tout va bien. On va passer sur le daily, donc c'est-à-dire ton rapport avec la musique au quotidien. Tu dirais que tu écoutes à peu près combien de temps de musique par jour? Environ à l'appel.
1: Wow.
0: Est-ce que tu as une idée?
1: Ça dépend des jours. En début de semaine, on va dire. Ça dépend. Quand je produis aussi, du coup, je compte ou pas?
0: Alors que tu écoutes, c'est-à-dire ouais. Que. Non, si non, tu okay. Produis, tu bosses, c'est autre chose.
1: Ok, d'accord.
0: T'es passif, quoi. Soit en voiture, soit chez toi.
1: Je pense que je suis en moyenne 2 heures par jour.
0: Ok.
1: Je pense. Parce que le matin, dès le réveil, j'en ouais. mets. Et après, souvent, je digue un petit peu des sons différents sur SoundCloud. Et avant le week-end, je digue encore plus. Donc d'accord. Là, je pense que c'est encore plus élevé. Je prépare mes playlists, etc. Donc ouais. Là, je pense que c'est encore plus.
0: D'accord.
1: J'irai 3 heures.
0: Entre 2, 3, 4, quoi. Ça marche.
1: En vrai. Avec des coupures, mais voilà.
0: Ok. Non, mais c'est normal. C'est quoi pour toi le meilleur endroit ou le meilleur moment pour écouter de la zik? Il y en a qui adorent en voiture, d'autres sous la douche, d'autres avant de dormir.
1: Ouais, dans la moelle, c'est la douche.
0: Ah ouais?
1: Le plus souvent, j'en écoute, ouais, c'est pendant ma douche.
0: À fond dans la salle de bain.
1: Et la voiture aussi.
0: Ok.
1: Ouais. Ou dans les transports en commun, en fait.
0: D'accord. Aux écouteurs.
1: Le plus souvent, j'en écoute dans les transports en commun. Ouais. Maintenant, bah, du coup, ma copine, elle a une voiture, donc j'en écoute plus dans la voiture.
0: Ouais.
1: Mais le matin, dès le réveil, hop, je me mets une petite playlist très. Okay. Que des sons à l'ancienne, d'ailleurs.
0: C'est vrai?
1: Ouais, pas du tout techno-vénère.
0: Mais t'es une vieille âme, en fait.
1: Ah ouais, non, je te jure, j'adore, ça met de bonne humeur, en fait.
0: Ok, trop bien. Bah on va bientôt y arriver d'ailleurs. Incroyable, incroyable cette transition. Quels sont pour te mettre de bonne humeur au réveil justement? Tu m'as régalé là-dessus.
1: Ouais, mais là j'en avais trop en tête. du coup, j'ai. Ah non, c'est lequel? Ah oui, j'ai Niño y Nacho Minilla Bonita. Ça, c'est ouais. Les origines espagnoles qui ressortent.
0: Allez!
1: Ah ouais. C'est un petit son. En fait, les petits sons espagnols, ils mettent trop de bonne humeur. Et celui-là, il me fait kiffer.
0: D'accord, que tu as découvert il y a longtemps?
1: Non, ou pas forcément. Oui, ouais, ça fait longtemps. Oui, ouais, ça fait okay. très longtemps. Okay. Je sais pas de quoi il date, mais.
0: Moi non plus, j'ai pas
1: et
0: cherché.
1: J'ai retombé dessus il y a pas longtemps et j'ai dit, oh génial, donc hop, appelé des douches.
0: Ok, et eh ben un petit extrait pour les auditeurs pour voir de quoi ça parle. Hein. Ça va pas être long, mais je vous fais écouter un petit peu sur quoi Laurent peut se réveiller, quoi. C'est parti.

0: Ah, j'avais dit un petit extrait, hein. Là on y voilà. est, vous avez vu, un changement d'ambiance voilà. là, deux salles, deux ambiances.
1: J'aurais pu la laisser, non je rigole.
0: Ouais. Mais j'aurais dû la laisser mais en fond, tu vois j'ai pas fait mes réglages. Bah, vous irez l'écouter hein, si vous voulez être de bonne humeur le matin, un petit son hispanique comme ouais, ça.
1: Voilà. Le soleil qui se lève, c'est incroyable.
0: Chino y Nacho.
1: Exactement.
0: Voilà. Et bah,
1: Nino donc, y Nacho.
0: Oui, c'est vrai. Ouais. Non, Nino y Nacho, ouais. t'as raison. Pourquoi ouais. c'est écrit Chino et Nacho là-bas? Bah, je sais pas, tu vois.
1: Ouais,
0: un doute. Mais ça, c'était ta réponse, on va dire, pas techno. Tu m'as dit, j'ai deux réponses.
1: Oui, voilà.
0: Quel serait ton réveil techno, du coup,
1: pour le coup? Du coup, j'aime bien écouter les tracks que je suis en train de produire. En fait, ouais. ça me permet

0: de remettre mon cerveau un peu à zéro de la veille, par exemple.
1: D'accord.
0: Et puis, ça me rend contente de voir un peu ce que j'ai fait, que j'ai progressé dans la musique, etc.
1: D'accord.
0: Et dans n'importe quelle production. Et du
1: Trop
0: coup,
1: bien.
0: J'aime bien écouter, du coup, voilà, des
1: tracks. Tu t'auto-écoutes ce que t'as produit,
0: ouais,
1: quoi.
0: C'est important.
1: Et donc, tu produis tout de A à Z.
0: Ouais.
1: Tu vas chercher tous les sons, tu les modules comme il faut.
0: Ouais, voilà. Des fois, j'utilise des samples et tout, quand
1: oui,
0: même.
1: Bien sûr.
0: Ouais. Mais ouais, de A à Z.
1: Trop bien. Et ben, est-ce que vous voulez écouter un petit peu ce que ça donne la musique de Lobas? Là, c'est de l'exclusivité.
0: Oui.
1: Hein. C'est même pas encore sorti. Hein.
0: Ouais, ouais.
1: Donc, je vous mets un petit extrait aussi de sa musique à elle et sur laquelle elle peut se réveiller parce que vous allez voir, il y a de l'énergie, quoi.
0: C'est clair.
1: On écoute ça, c'est parti.

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1: Allez, c'est énorme ça. Hein. Vous entendez cette énergie là, ça vous réveille là? Allez, bah, je coupe parce que ça va vous donner trop envie d'écouter la suite. Et ça, il va falloir le mériter, mes petits potes.
2: J'avoue.
1: Voilà. Donc ça, c'était clairement du Lobas pure souche.
2: Il s'appelle Do It Down.
1: Do It Down.
2: Et il sortira cette année, je ne sais pas trop encore quand, sur le label de Esprit Sauvage pour les 10 ans.
1: Oh là là, excellent. Bah, je suis hyper ravi d'avoir eu cet exclu-là. Ouais. Hein. Et vous êtes des petits vénards, les auditeurs. super. Et on passe à la suite. Un petit son, est-ce que tu as un petit son guilty pleasure, un petit son un peu honteux que tu peux écouter, pas trop devant les gens, mais voilà.
2: Là, pareil, je ne savais pas trop quoi choisir, ouais. J'en ai trop. J'irai où tu iras de Céline Dion, j'adore.
1: Ouais.
2: Pareil, lui aussi, j'aurais pu le mettre le matin et mettre bonne humeur aussi, celui-là.
1: C'est vrai. Et bah, ça, j'imagine que tout le monde le connaît, celui-là.
2: Ah, bah oui, lui, c'est sûr.
1: Je mets juste l'intro pour que. Là, tu vois, tout le monde connaît. Moi, je sais que dans ma bande d'amis, tu mets ça, toutes les filles crient d'un coup et tu sais pas ce qui se passe.
2: Ah bah, c'est bon, ça marche direct.
1: Voilà, Céline, on t'embrasse.
2: Et du coup, plus techno quand même, c'est DJ Boris, soirée disco.
1: Ce soir, c'est Boris, c'est. C'est énorme. Bah oui, ça, je sais pas. Moi, j'ai 40 ans, donc je connais, je dansais dessus quand j'étais minot. Après, je sais pas si tout le monde connaît cette chanson-là, que je la retrouve. Pour ceux qui ne connaissent pas.
2: Je trouve que c'est un classique.
1: Boris, c'est ça. Ce soir.

0: Voilà, cette petite rengaine, j'espère que ça vous rappelle des bons souvenirs, les darons comme nous. Donc ça, c'est tes petits sons guilty pleasure. Bah écoute, respect, hein, ils sont patients, je trouve, ils sont stylés.
1: Bah ça va.
0: Est-ce que tu aurais une meilleure musique pour faire l'amour?
1: Alors, j'ai choisi Alpha Trax de No More. Non, No More de Alpha Trax, pardon.
0: Ok, dans ce sens-là.
1: Voilà, dans le sens-là, plutôt, ouais.
0: Okay.
1: Je sais pas si, je crois que c'est un duo, mais je suis pas sûre.
0: Pareil, découvert longtemps ou
1: découvert récente.
0: Récente, ok.
1: Ouais.
0: C'est un groupe assez récent, du coup, pour le coup.
1: Non, pas forcément, mais la musique, j'ai découvert il y a pas longtemps.
0: Okay.
1: Alors, depuis quand elle existe, je sais pas.
0: Ouais, ouais.
1: Mais.
0: Je source pas mes questions, tu vois, c'est pas vérifié
1: elle
0: vraiment.
1: Elle est très. Je sais pas comment dire. Elle fait partir loin, quoi.
0: Elle fait partir loin, ok.
1: Ouais. Elle est sexy, quoi.
0: Eh ben, un petit extrait, du coup, parce que moi, je veux illustrer ça en musique, donc imaginez... Non, n'imaginez pas. Non, vous lui laissez ça pour elle, voilà. C'est... Ça, c'est le son que Lobas kiffe.
1: Voilà.
0: On écoute, voilà. On va s'arrêter là.

0: Eh ben, vous avez eu un petit aperçu de ce que pourrait être l'amour. Voilà. Et ben, du coup, alors, il n'y a pas que faire l'amour, parce que ce serait beau tous les jours si on pouvait faire ça tous les jours. Quelquefois, il y a des ruptures, quelquefois, il y a des trucs, des moments tristes. Et toi, quelle musique tu mettrais pour chouiner après une rupture?
1: Alors, encore Polka.
0: Le Polka, ça y est. Ouais, on l'avait pas écouté encore.
1: Ah oui, c'est vrai, t'as raison. Ah oui. Et c'est Feed Your Head, ouais, de son album Seven.
0: D'accord, ok. Et cette musique-là, d'ailleurs, qu'on a déjà tous entendu, parce que c'est la nana qui chante, je sais pas si je l'ai découvert dans autre chose.
1: Elle raconte l'histoire de Alice au Pays des Merveilles.
0: Ah.
1: Enfin, elle parle d'Alice au Pays des Merveilles dans, et je pense qu'il a utilisé un sample, peut-être, d'une musique très connue.
0: Peut-être.
1: Qu'il l'a remis à sa sauce.
0: Ou alors, cette musique-là de Polka a été prise dans des pubs ou des vidéos, parce que je suis sûr que j'ai entendu, alors que j'ai quasiment pas écouté Polka.
1: Ah, si, je crois qu'elle est passée dans une pub il y a pas longtemps, t'as raison.
0: Ah, bah, c'est peut-être ça.
1: Tu fais me rappeler quelque chose.
0: Genre, je vois bien un truc SNCF, ouais, partir
1: oui,
0: loin.
1: En tout cas, c'est le sample, peut-être pas
0: ouais,
1: la musique
0: ça.
1: De Polka.
0: Peut-être pas Polka, mais le sample
1: oui,
0: de la nana
1: qui
0: chante.
1: Si, t'as raison, je crois.
0: Eh ben, on va illustrer un petit peu nos propos, parce que vous voyez peut-être pas de quoi on parle. Donc, un petit extrait de Paul Kalkbrenner, j'arrive pas à le dire.
1: Kalkbrenner, je crois.
0: Et qui s'appelle Feed Your Head.

0: C'était donc un petit extrait de Paul Kalkbrenner, j'arrive pas à le dire, Polka, voilà,
1: ouais.
0: Mais Polka, pourquoi je m'embête. Ouais, donc super musique ça, je vous la conseille aussi, assez longue, elle dure plus de 6 minutes.
1: Ouais,
0: mais,
1: c'est que des musiques longues.
0: Ouais, trop bien, elle installe une ambiance.
1: Quoi, voilà, c'est ça.
0: Changement d'ambiance pour ma prochaine question. La chanson que tu pourrais hurler à 4h du matin, un peu bourré dans les rues de Nantes.
1: Grand classique, James La Boulette.
0: Ah bah oui, La Boulette.
1: Ouais,
0: ok, donc là on est dans un champ d'univers, mais ça c'est quelque chose
1: que
0: t'as toujours kiffé.
1: Ouais, okay. Ah bah oui, celle-là.
0: Bah, James,
1: Puis tout le monde la connaît en plus, enfin,
0: bien sûr.
1: Beaucoup de personnes la connaissent par cœur.
0: C'est son tube, un de ses tubes, parce qu'il en a fait plein de tubes.
1: Voilà.
0: Mais voilà, donc James, c'est quand même quelqu'un dans l'univers français du rap et de la chanson.
1: C'est trop fort.
0: Donc pour ceux qui n'ont pas vécu dans ces années-là en France, petit extrait de James, vous allez reconnaître tout de suite.

0: Non, non. Bah voilà, donc ça vous connaissez bien, Diams. C'est vrai que 4h du mat, c'est possible que ça me soit arrivé aussi.
1: Ah, c'est sûr.
0: Ouais, c'est sûr. Ça, c'est fédérateur en plus.
1: Tout le monde.
0: Je continue, une que tu n'avais pas comme question. Si tu devais te faire tatouer un nom d'artiste ou un logo de groupe, ce serait lequel?
1: Queen.
0: Queen direct?
1: Ouais.
0: Avec la couronne?
1: Ouais.
0: Allez.
1: Quoique la couronne, ça fait un peu quand même cheap un peu, non?
0: Je sais pas.
1: La couronne, c'est pas ouf.
0: Ça fait un peu Rolex, je trouve, ça fait la couronne de Rolex.
1: Oh là là. Bah, j'ai mon logo déjà, c'est bien.
0: C'est vrai, t'as ton logo?
1: Ouais, c'est un petit citron.
0: Allez.
1: Ouais.
0: Ah putain, tu m'aurais dit, j'avais une casquette avec un citron.
1: C'est vrai?
0: Bah oui, je savais pas. Merde. Ok, donc Queen direct, quoi. Ça marche.
1: Après, la couronne, ouais, en fait, c'est pas très... La couronne, c'est pas trop mon style.
0: Et tu le montrerais le tatouage ou tu le garderais pour toi? Ça va, Queen, c'est stylé. Mais est-ce que t'as envie que les gens le
1: peut-être
0: voient?
1: Peut-être plus une phrase, du coup, par exemple, Show Must Go On.
0: Ah, ouais.
1: Voilà, peut-être plus un truc comme ça que le logo.
0: Ah, c'est pas con.
1: Voilà, peut-être ouais, plus ouais. Le titre d'une musique.
0: On m'avait donné une réponse comme ça aussi, ouais. Genre peut-être un verse ou un...
1: Ouais, voilà.
0: Ok, trop bien. Ma dernière question, c'est quoi la dernière musique que t'as eue dans les oreilles et tu t'es dit, alors c'était peut-être dans le tram, j'en sais rien, tu t'es dit, mais ouais, trop bien, faut que tout le monde entende ça, là, j'aimerais à ce moment-là que. J'ai deux énormes enceintes qui partent de moi et que tout le monde l'écoute au même moment, tellement elle est stylée.
1: Bah, c'est con, parce que tout à l'heure, j'en ai découvert une trop bien. Je me suis dit,
0: c'est
1: putain, c'est con, je vais pas envoyer celle-là parce qu'elle était incroyable avec des sonorités espagnoles. Elle était incroyable.
0: Bah, tu me l'enverras, mais en mail comme
1: ouais,
0: ça,
1: voilà,
0: en
1: carrément.
0: Privé.
1: Puis, tu verras, elle est trop bien. Mais okay. Sinon, du coup, là, c'est deux artistes que j'apprécie énormément.
0: Okay.
1: C'est Niotech et Area One. C'est un Allemand et un Hollandais.
0: Ouais.
1: Et à chaque fois qu'ils font des musiques ensemble, c'est une dinguerie. Donc je savais même pas laquelle choisir.
0: D'accord.
1: Donc j'ai choisi Old School Rave parce que du coup, comme on est un peu dans le old school là aujourd'hui, je suis restée un peu dans la DA.
0: Trop bien.
1: Et c'est un peu style, donc énormément d'acide encore sur le deuxième drop.
0: Ouais.
1: Et je crois, tu vois, j'ai un doute. Et old school parce qu'il y a des petites sonorités aussi hardstyle que j'aime beaucoup. J'ai commencé à mixer de l'hardstyle au tout début, donc.
0: Hardstyle,
1: voilà.
0: D'accord.
1: Ouais,
0: moi, je maîtrise pas tous les styles, mais j'imagine qu'il y en a énormément. Et toi, à la sonorité, tu peux.
1: Ouais.
0: Ok.
1: En fonction du kick, etc.
0: Bah, ça, vous voulez en savoir plus, il faudra prendre des cours avec l'Obas voilà, direct. Parce que c'est pas avec
1: après,
0: moi
1: les
0: que...
1: styles de musique, il ouais, faut en écouter beaucoup avant de capter qui est quoi. Il y en a tellement que c'est
0: pour
1: compliqué.
0: Pour travailler l'oreille aussi, quoi.
1: Ouais, voilà, okay. C'est ça.
0: Ça marche. Eh bien, on va s'écouter ça pour conclure cette partie-là. Et puis, juste après, je te proposerai un petit jeu. Et on finira par tes actus et tes okay. Recommandations. Ça te va?
1: Très bien.
0: Donc, pour vous, chers éditeurs, on va donc s'écouter Niotech et Area One avec le titre Old School Rave. C'est parti. Bonne écoute.

0: Et ben voilà, une deuxième petite claque, deuxième que dis-je, une quatrième, cinquième petite claque dans vos faces d'auditeurs. C'était donc Naïotech et j'ai oublié.
1: Area One
0: avec Old School Rave. Voilà. C'est ça. Donc vous la retrouverez une fois de plus sur la compile de Low Bass sur le podcast. Merci déjà d'avoir répondu à toutes ces questions-là.
1: Merci à toi.
0: Maintenant, on va passer à un petit jeu. Ok, donc ça, tu ne t'y attendais pas, tu savais pas à quoi t'attendre, mais non. T'inquiète pas. C'est, j'avais envie de changer un peu, et là, j'ai sorti un petit quiz rapide sur l'histoire de la musique électro.
1: Oh, putain.
0: Voir comment tu t'y connais dans son style.
1: Avec ma mémoire, là, matin, ça va.
0: En vrai, je pense que tu vas maîtriser pas mal de questions.
1: Ok, ok.
0: Juste que je retrouve mon
1: c'est
0: petit
1: un bon test.
0: Jingle. J'ai changé, j'ai mis un petit Fight Boy Slim, vu qu'on est dans l'électro.
1: Voilà,
0: j'aime beaucoup cette chanson.
1: Ouais.
0: Est-ce que tu es prête, Lobas, pour ton quiz sur la musique électro? Je vais d'abord te poser toutes les questions, et à la fin, on verra si t'as eu bon. Ok. Quel artiste est célèbre pour ses compositions électroniques et a composé la bande-son de Blade Runner? Est-ce que c'est Moby? Est-ce que c'est Beethoven? Est-ce que c'est Kraftwerk? Ou est-ce que c'est Vangelis?
1: Tu veux redire le titre?
0: Blade Runner, c'est un film science-fiction dans les années 80, fin 80, je pense.
1: Et la dernière proposition, c'était quoi?
0: Vangelis.
1: Ouais, j'en sais rien. Moby au hasard.
0: C'est un peu yeuve. Eh ben, je mets Moby, on verra bien si tu t'es planté ou pas. Question 2, il y en a 10. Quel est le plus grand festival de musique électro au monde qui se tient chaque année en Belgique?
1: Tomorrowland.
0: Ah, même pas laissé le temps de poser les... je marque ça. T'avais le Festival de Cannes, Ultra Music Festival, le Sonar ou le Tomorrowland? On met Tomorrowland. Troisième question. Quel album célèbre de Jean-Michel Jarre est sorti en 1976? Et là, on est sur des pionniers français de l'électro.
1: Ah ouais, mais moi, je te dis, je suis nulle en mémoire. C'est une catastrophe. Ah ouais. Vas-y, donne-moi.
0: Alors, si je peux t'aider, sur la pochette, on voit le monde, le globe terrestre qui perd la croûte terrestre et c'est un crâne en dessous. Ça te parle pas? Ok.
1: T'as
0: alors, les propositions. Rendez-vous, Oxygène, Equinox ou Le Petit Prince?
1: Oxygène.
0: Allez, on met ça. On verra si t'as eu bon. Quel DJ et producteur hollandais est connu pour des hits tels que Adagio for Strings ou Tiesto's Club Life? Un petit indice.
1: Oui. Tiesto.
0: Ah, mais les gens qui connaissent pas, ils pourraient pas savoir.
1: Tiesto.
0: J'avais Johnny Hallyday, Martin Garrix, Hardwell ou Tiesto.
1: Ouais.
0: On part sur Tiesto. Celle-là était un peu gratuite.
1: Ouais.
0: Quel est l'instrument de musique électro incontournable qui a révolutionné le genre dans les années 80? Est-ce que c'est la batterie, le saxophone, le synthétiseur ou la guitare électrique?
1: Qui a
0: révolutionné le genre électro dans les années 80.
1: Ah d'accord, alors tu peux moins dire les propositions.
0: Batterie, saxophone, synthétiseur, guitare électrique.
1: Synthétiseur.
0: On y va. Quel est le nom du premier disque de musique électro à avoir connu un véritable succès commercial? Est-ce que c'est Like a Virgin, I Feel Love, Trans Europe Express ou Blue Monday?
1: I Feel Love.
0: On note ça. Quatre questions.
1: Ouais, hein. Ça a lancé.
0: Qui est considéré comme le pionnier de la musique électro? Est-ce que c'est Jean-Michel Jarre, David Guetta, Daft Punk ou Kraftwerk?
1: Ah, j'aurais dit Laurent Garnier, tu vois, rien à voir. Alors attends, redis-moi s'il te plaît.
0: Jean-Michel Jarre, David Guetta, Daft Punk ou Kraftwerk, groupe allemand.
1: Attends, j'étais entre les deux derniers. Kraftwerk. Ouais.
0: Attention, quel mouvement musical qui a émergé en Angleterre dans les années 90 et qui est caractérisé par un rythme rapide et une basse lourde? Est-ce que c'est le drum and bass, le rock progressif, le trip-hop ou la house music?
1: Putain, je sais plus si le house était à Détroit ou pas, ou Chicago même, je sais pas. Je dirais house, mais je crois que c'est en Amérique, mais je suis pas sûre.
0: De toute façon, t'inquiète, hein, t'auras pas de...
1: Attends, j'aurais dû réviser.
0: Y a pas de récompense, oui, rien,
1: je sais.
0: T'as pas de preuve à faire. Quel est le nom de l'album de Daft Punk qui a remporté le Grammy Award du meilleur album de musique électronique en 2014? Est-ce que c'est Random Access Memories? Est-ce que c'est Human After All? Est-ce que c'est Homework? Ou est-ce que c'est Thriller?
1: Homework au hasard. Voilà, j'ai bien.
0: Dernière question. Quel DJ et producteur suédois est connu pour des hits tels que Levels, Wake Me Up ou Hey Brother? Est-ce que c'est Avicii, Calvin Harris, Tiesto ou David Guetta?
1: Avicii.
0: Et attention, messieurs, dames, Lobas a fait un résultat de 7 sur 10, ce qui est plus que bien.
1: Bah,
0: on est très bien.
1: Yeah.
0: Alors, tu t'es gouré sur le premier, Blade Runner. Donc, si t'as pas vu le film, ça n'aide pas non plus.
1: Okay.
0: C'était Vangelis.
1: Ok, je ne connais pas du tout.
0: Ouais. Vangelis, okay. C'est à l'ancienne, voilà. Tomorrowland, t'as eu bon. Ouais. Oxygène, c'était bien ça, le nom de l'album de Jean-Michel Jarre.
1: Ouais.
0: Incroyable aussi. Hein. Moi, okay. J'ai écouté étant plus jeune. T'as une, okay. la musique, je crois, Oxygène d'ailleurs, qui est longue à partir, mais quand ça part, bon,
1: okay.
0: t'es à fond dedans.
1: Ok, j'écouterai.
0: Ensuite, Tiesto, voilà, bon, c'était dans la question. Ouais. Le synthétiseur, logique.
1: Ouais.
0: I Feel Love, bien joué. Donc, yes. C'était de Donna Summer, tout c'est à fait, qui a joué okay. un rôle crucial parce que dans sa chanson, produite par Giorgio Moroder.
1: Je l'ai écouté ce matin encore.
0: Voilà. Et ben, t'as une petite rengaine électrique, ouais. électrique comme
1: j'adore.
0: Ça, grâce à des synthés, qui était très novateur, voilà. novateur
1: ouais,
0: à l'époque.
1: Ça m'a parlé, trop bien.
0: Pionnier de la musique, Kraftwerk, on est bon, okay. les Allemands, qu'on fait ouais. Autobahn, tout ça, les trucs ouais. avant SCH, il voilà, y avait un autre Autobahn. Et très très bien, We Are the Robots, etc.
1: Voilà. Et ben, plein okay. de trucs cool.
0: C'était le drum and bass dans les années 90 en Angleterre,
1: ah,
0: qui
1: voilà,
0: était caractérisé par un rythme rapide, une basse lourde.
1: Bah oui, la house, c'était, je crois que c'est. T'as pas la réponse de où c'était la house
0: La house.
1: Je crois que c'était vraiment un Chicago ou Détroit, non ?
0: Ouais, ils expliquent pas plus. Ah. Ils parlent d'artistes comme Ronnie okay. Size, okay. Goldie, tout ça.
1: Bon bah, je saurais. Ok.
0: Et l'album des Daft Punk, c'était Random Access Memories, mais ça, faut connaître la discographie de Daft Punk.
1: Ah, ça va, en vrai, je suis pas si mal démerdée.
0: Ouais. C'est clair, 7 sur 10.
1: Je suis contente. J'avais peur d'avoir d'utiliser là.
0: Eh ben merci à toi d'avoir joué avec moi.
1: Ouais, voilà. Merci à toi.
0: Désolé, ça m'a mis une petite pression, tu t'y attendais pas. Eh bien, il me reste plus qu'à te demander quels sont tes actus. Comment, alors sachant que l'émission est enregistrée, elle sera diffusée fin juin. Donc là, pour l'instant, on est fin mars. Ce qui va te du coup restreindre dans tes actus parce que t'en as sûrement d'ici à juin. Mais bon,
1: oui,
0: voilà.
1: Regarder là.
0: Est-ce que tu en as à partir de juin-juillet que tu pourrais partager pour cet été là ?
1: Alors bah ceux qui nous écoutent pardon fin juin, on joue à la Chaumière avec mon collectif Frénésie
0: okay.
1: le 4 juillet, donc
0: 4
1: c'est en mode open air.
0: Trop bien.
1: Ensuite en août j'ai des petits festivals comme le Festop qui se trouve en Vendée. Je joue avec Fast qui est une DJ nantaise aussi.
0: D'accord.
1: J'ai le Lézard Festival qui est un festival queer. Et lesbien en particulier, il est vers Poitiers, donc
0: d'accord.
1: ça c'est en mois d'août aussi. J'ai le Pen Beach, je crois que lui c'est vers, je crois que c'est en Vendée ou vers Cholet, je sais plus. Bon, le petit festival.
0: Donc tu restes un peu dans la région quoi.
1: Ouais,
0: okay.
1: je reste dans la région.
0: Donc si on peut te voir, si on veut te voir, on peut quoi.
1: Voilà, c'est ce souvent dans
0: Et comment retrouver tes dates et tout j'ai vu que t'avais un SoundCloud, un Insta et tout.
1: Alors sur Instagram, vous retrouvez toutes les informations.
0: Ouais.
1: C'est Lowbass, donc Lowbass-L.
0: Ok.
1: Et vous devriez me trouver. Il y a toutes les infos dessus.
0: Je remettrai son Insta sur le podcast, comme ça vous pourrez tous aller voir. T'as un SoundCloud aussi où on peut écouter des compos.
1: Ouais, alors du coup, c'est Lowbass 303.
0: Ok.
1: Normalement, vous devez me retrouver aussi directement
0: okay.
1: sur ce site.
0: Sachant que je vous conseille d'aller la voir en live, ce sera beaucoup plus parlant. Et ça tabasse. J'ai eu la chance de l'avoir une fois, ça tabasse, c'est trop bien.
1: Bah, merci.
0: Peut-être même deux fois, parce qu'il me semble que je t'ai vu une fois, tu jouais avec quelqu'un d'autre, et c'était à l'Agronaute.
1: Ah, peut-être.
0: Et c'était fou.
1: Il y a moyen, ouais.
0: C'était fou.
1: Ouais, bah,
0: voilà.
1: Merci. Bah,
0: je vous conseille. Est-ce que tu aurais, pour nos chers auditeurs, des recommandations de choses que tu as découvert assez récemment? Alors peut-être la deuxième chanson dont tu m'as parlé tout à l'heure que tu aurais voulu mettre dans la BO, ou une découverte de série, de films, d'albums, d'artistes, de DJ.
1: Bah du coup la musique que j'ai découverte tout à l'heure, c'est l'artiste Cream, il est pas très connu, et
0: ouais.
1: le son c'est Tangolo, T-A-N-G-O-L-O, et
0: okay.
1: c'est une musique qui me ressemble parce qu'elle tape bien,
0: ouais.
1: et en même temps il y a des petites sonorités espagnoles avec la trompette et tout,
0: oh.
1: Donc elle met de bonne humeur, elle est solaire, et en même temps elle tape comme il faut, donc
0: okay.
1: Cream, je pense que c'est un artiste à suivre.
0: Ouais.
1: Ensuite, les artistes que j'ai recommandés, c'est surtout des artistes féminins du coup, parce qu'on parle beaucoup d'artistes masculins,
0: ouais.
1: Comme Kiki, Marie... je sais pas si tu connais,
0: non.
1: qui, Marie Vaughn, etc. Pareil, elles font de l'acide techno que j'adore.
0: D'accord.
1: Sinon, en film, c'est un film qui date.
0: Ouais.
1: J'ai noté Paradis Artificiel.
0: Okay.
1: C'est l'histoire d'une DJ qui part en festival psytrance avec une de ses potes.
0: D'accord.
1: Et en fait, ça parle un peu des dangers de la drogue aussi.
0: Ouais.
1: Et il y a des images magnifiques, des sons magnifiques, il est trop bien. C'est au Brésil qui se passe le film, je crois.
0: Au Brésil.
1: Ouais.
0: Ok, stylé.
1: Date un peu, mais il est trop bien le film.
0: Ouais. J'ai vu un film récemment qui me fait penser à un film qu'on m'avait conseillé aussi dans cette émission-là. J'ai plus le nom, mais c'est genre Saldate ou un truc, un nom très court. où c'est un père qui veut chercher sa fille.
1: Sirat.
0: Voilà.
1: Ah oui, bah, je l'ai vu au ciné. Oh, pff, oh là là. Tu l'as vu?
0: Ouais.
1: Ouais, il est intense. Hein. Ouais. Waouh.
0: Alors moi, je pensais découvrir le monde des rêves et tout, mais pas du tout.
1: Oui,
0: on est sur un autre délire.
1: Moi aussi,
0: sur un autre délire.
1: Mais il est incroyable en vrai. Hein. Ouais. Mais faut s'accrocher, ouais.
0: Oui, c'est ça.
1: Ouais.
0: Ouais. Ben écoute, nickel. Eh ben, on remettra toutes ces recommandations à la fin sous le podcast ou dans le petit texte, vous le verrez. Et ben voilà, je crois qu'on a fait le tour de cette émission.
1: Bah,
0: ça passe vite, mais c'est déjà fini.
1: C'était trop cool.
0: Un grand merci à toi, Lauren.
1: Merci pour l'invitation.
0: Low Bass, pour si vous voulez la retrouver. Nom de DJ. Merci. Un grand merci à toi. C'était chouette.
1: Ouais.
0: J'ai aimé faire une émission qui change un peu de domaine musical.
1: J'ai kiffé
0: aussi.
1: Donc
0: c'était trop chouette. Et puis ben, je vous invite tous à écouter le podcast si vous n'avez pas écouté l'émission. Partagez-le aussi. Et puis bah faites donner de la force à Lobas pour tout son avenir, quoi, proche et lointain. On lui souhaite le meilleur.
1: Merci beaucoup.
0: Et puis bah vous, chers auditeurs, je vous retrouve peut-être pour une série hors spéciale, un petit épisode hors série du coup. Je m'embrouille. Voilà, pour retrouver mes petites boulettes de boutons, de tournures de phrases. Voilà, pour retrouver tout ça. Et ben je vous fais un bisou à tous et surtout écoutez de la musique. C'est très important. La musique, ça fait tout.
1: Voilà.
0: Gros bisous, c'était Cisco de C'est quoi ta BO avec Lobas.
1: Bisous.
0: Ciao ciao.
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0: Mais bon, bah c'est bon, arrêtez de pousser, on n'est pas des bœufs quand même.
1: Mais je pousse pas.
2: Si, vous poussez, de toute façon c'est bloqué, alors ça sert à rien.
1: Mais ça fait une demi-heure que tout le monde vous passe devant, merde.
2: On est en vacances, on est là pour se détendre.
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1: Est-ce que ça va, Nantes? On est vraiment ravis d'être ici avec vous ce soir. On aimerait accueillir sur scène la première invitée de la soirée, c'est Nina Attal. S'il vous plaît, un maximum de bruit. 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

En revanche, elle cultive un goût particulier pour les tout petits plaisirs. Plonger la main au plus profond d'un sac de grains. Briser la croûte des crèmes brûlées avec la pointe de la petite cuillère. Et faire des ricochets sur le canal Saint-Martin.

Lui, c'est l'homme de verre. À cause d'une maladie congénitale, ses os se cassent comme du cristal. C'est pour cela que tous ses meubles sont molletonnés. Une simple poignée de main risquant de lui broyer les métacarpes, ça fait 20 ans qu'il évite de sortir de chez lui. Le temps n'a rien changé. Amélie continue à se réfugier dans la solitude. Elle prend plaisir à se poser des questions idiotes sur le monde ou sur cette ville qui s'étend là sous ses yeux. Combien de couples, par exemple, sont-ils en train d'avoir un orgasme à cet instant précis ?

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La langue. Langue blanche. 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Le foie. 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C'est très mauvais. Asseyez-vous.